Bakhi, ce qui nous dit la bido de Geoffrey Rudel. La vie de Geoffrey Rudel, à laquelle nous ne pouvons pas donner de crédit historique, mais qui est néanmoins fantastique. 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Même s'il est de valeur historique nulle, ce récit, en son genre, est un petit chef-d'œuvre qui était vraiment digne d'inspirer tant de poètes modernes. Pour rejoindre cet amour de terre lointaine, Geoffrey Rudel se serait embarqué pour l'Orient et il aurait contracté une maladie en route. Et le texte dit « Et par volonté de la voir, il se croisa et se mit en mer. Il tomba malade dans la nef et fut conduit à Tripoli, en une auberge comme mort. On le fit savoir à la comtesse et elle vint à lui jusqu'à son lit et le prit entre ses bras. Il sut que c'était la comtesse et sur le champ, il recouvra l'ouïe et l'odorat. Et il loua Dieu de lui avoir maintenu la vie jusqu'à ce qu'il l'eût vue et c'est ainsi qu'il mourut entre ses bras. Elle le fit ensevelir dans la maison du temple à grand honneur. Puis elle se fit nonne ce jour même pour la douleur qu'elle eut de sa mort. Nul ne sait le nom de la dame de tous ses rêves et ne peut affirmer si elle a existé. Geoffrey Rudel a-t-il rêvé pour l'une des quatre filles du roi Baudin et de la reine Morphia, Mélisende ? Toujours est-il que cette histoire est finalement l'une des plus célèbres dans les vidas de troubadour et l'une de celles qui a le plus influencé la poésie romantique plus tard. Geoffrey Rudel nous a légué 6 chansons au style sobre, répétitif, pleine de naïveté. C'est cette inspiration toujours pour cet amour lointain. Lorsque les jours sont longs en mai, il me plaît le chant d'oiseaux lointains. Et quand je suis parti de là-bas, il me souvient d'un amour lointain, de désir, je vais morne et courbé. Si bien que chant et fleurs d'aubépine ne me plaisent pas plus que l'hiver gelé. Autre chanson que nous allons écouter maintenant, et sur le même thème, « Callurius de la Fontano, s'esclarsis si cum fasul, et par la flour a iglantino, el roussignolet el ram, volf et refragnes a plano, sundus chanta e la fino, dreces queu lumeu refragno. » Quand le petit ruisseau de la fontaine s'éclaircit comme à son habitude, que paraît la fleur d'églantier et que le rossignol sur la branche module reprend et égalise son doux chant et la fine, il est juste que je reprenne le mien. Amour de terre lointaine, pour vous tout mon cœur est dolent et je ne puis trouver médecine si je ne me rends pas à son appel. Par attrait de doux amour, en verger ou sous courtine, avec une compagne désirée. Je suis désireux d'une amitié, car je ne connais pas de bien plus estimable, au point que je désire qu'elle me soit bonne, si elle me faisait présent d'amour, car elle est grande, svelte et gracieuse, et sans rien qui la dépare, et son amour est noble et cultivé. Amour, avec joie je me sépare de vous,
parce que je vais cherchant mon mieux, et je suis si audacieux que j'en ai le cœur joyeux, grâce à mon bon garant qui me veut, m'appelle et daigne me recevoir, et qu'il m'a rendu mon bon espoir. »

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comme je vous ai dit aussi, dans les villages, on élabore des fromages. Et bon, ici, moi, devant les yeux, c'est, disons, une information que j'ai reçue ici à la radio, dans laquelle, dans une photo en couleur, il y a mis à s'affiner, disons, des fromages qui sont élaborés dans le village. 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

avec elle, il se trouve. Et c'est vrai qu'on est très surpris quand on se promène dans le pays catalan pour voir, disons, la variété d'assimilation, de sens d'assimilation que nous avons. Nous cherchons à en tirer profit, disons, pratiquement de toutes les facilités que nous pouvons avoir à portée de la main. On a eu du tourisme, il y a des choses, mais c'est vrai, il y a des activités, il y a des choses que, par exemple, ont disparu pratiquement. L'autre jour, je disais au cours d'un programme que dans un village, on fait encore des jarres, des casquettes en paille tressée, à peu près arrondie, comme un casque, pour empêcher que les enfants ils se frappent contre les coins des murs quand ils sont tout petits. Hein. On pose ça hein, avec un petit ruban bleu quand c'est les garçons, ou un petit ruban rose quand c'est les filles. Hein. Un décor orné de cette façon, mais que nous attendions au Correo de Cop, que j'en vaig portar, no me'n recordo haver portat, però m'havien dit, eh? 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
1: Tu voyais, c'est quelque chose de très intéressant quand il dit on se réunit dans un endroit comme dans les tres reis, les trois rois. Et c'est vrai, ils viennent de trois endroits différents, Athènes, les uns aux autres, et ils parlent pratiquement la même chose en disant parlent tous tres, ils se savent entendre. Et c'est une des choses principales. On va parler de Col de Joux une autre fois. La municipalité ou le village de Bascam, situé, disons, à la limite de la comarque avec le Priorat, face des massifs de l'Averie et de Col de Joux qui ont 914 mètres d'altitude. Le terme est très abrupt et fermé, occupé dans trois parts du village par la forêt et les pâturages. Il est très peu apte pour travailler à la terre, à une extension de 14,20 km². Le village, à 431 mètres d'altitude, est situé à côté méridional du massif de Col de Joux. La seule vie de communication du village est la route locale de Montroche à la Torre de Fontauvella. Et donc, voilà, c'est pour ça que ne soyez pas étonnés si vous y allez. Ça donne un aspect, disons, village un peu à l'écart des autres choses. Mais qu'est-ce que vous voyez? Quand on est dans une situation géographique qui est comme ça, et dans un endroit un peu abrupt, très souvent, des fois, les gens ont une tendance à s'établir dans les plaines, à côté des cours d'eau, pour pouvoir en tirer un maximum de profit. Et bien, si vous voyez, il y a parfois des endroits qui apportent aussi son intérêt. Et les gens, ils ont fait ni plus ni moins que s'installer dans ces endroits. Et moi, ils y vivent depuis 1100 et quelques, dans la preuve, c'est pas si mauvais que ça. On va écouter une musique et depuis, on va revenir.

Les gens de ces villages, Col de Jou, vivent de l'agriculture, comme je vous ai dit, malgré que tout le travail est inviable dans les traits, disons, dans trois parts du village, parce que la configuration et l'orographie du sol ne le permettent pas. Les champs labourés sont basiquement des terres sèches, puisqu'on peut arroser uniquement que 17 hectares de terre. Il y a une prédominance des amandiers, des noisetiers, la vigne et les céréales, avec une agriculture, disons, en incrément. A disparu complètement, disons, le pâturage, ainsi comme l'industrie du charbon et du plâtre. Parce qu'à l'époque, donc, il y avait des charbonniers qui faisaient du charbon dans ces forêts, dans ces contrées. Il y a aussi du plâtre, parce qu'on extrayait du plâtre de certaines mines qui avaient un peu à droite, à gauche, par tous les côtés. La fondation ou la création de la coopérative agricole date de 1954, parce que ça aussi, je vous ai dit, chaque fois, et je répète la même chose, nous sommes des gens très portés pour tout ce qui est les associations. Nous sommes associatifs, nous faisons la moindre chose, nous aimons nous réunir 2, 3, 4 ou 5 personnes pardon, au plus pour discuter, pour participer à la vie des choses. Il y a des sections musicales, il y a des sections d'histoire, il y a des sections des fêtes, des comités, des... et aussi, il y a, disons, le foyer des personnes âgées, que c'est quelque chose qui nous porte à cœur dans nos terres et notre façon de voir les choses.

on a tout, vous savez déjà l'habitude ici à Toulouse, que quand on fait nos programmes ici en catalan, dont nous parlons aussi très souvent des fois dans nos programmes, où nous incorporons des musiques valenciennes et des musiques, disons, de la France de Ponent, des gens qui sont de l'Aragon mais qui parlent un catalan déformé, parce que de toute façon, comme je vous ai dit tout à l'heure, dans cette fameuse sommet des montagnes qu'on dit de rencontre des trois rois, dont tous les trois, quand ils se sont réunis là-bas, ils parlaient pratiquement tous les trois la même chose, ce qui fait qu'il n'y a pas eu de problème. 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Célèbre sa grande fête, la Festa Major, le 10 et 11 du mois d'août, par Saint Laurent, et aussi la fête le jour 24 et 25 octobre, la Dia de Saint Raphaël. L'église paroissiale Saint Laurent, avec un clocher octogonal et des contreforts. També est aussi intéressante la chapelle de la Mare de Déu de les Malalties et au Mas de Magrignan. Il y a aussi des restes d'un fortin des guerres carlines. Je vous ai déjà dit, les guerres carlistes ou carlines, chez nous, au pays catalan, ne fut pas quelque chose d'extraordinaire. Bon, d'après les opinions de chacun d'un côté ou de l'autre. Mais c'est vrai que le pays catalan, traditionnellement attaché à, disons, à une démocratie particulière, mais très traditionnaliste, ne vit pas avec des beaux yeux, disons, cette espèce d'essai de sous un couvert libéral, de faire changer les choses de chez nous, toujours en se basant sur ces principes de que notre façon de parler, notre tradition, notre façon, nos lois, notre façon de partager la terre, tout ça, donc ce n'était pas convenable. Il fallait revenir à ces idées, disons, soi-disant libérales du centre de l'Espagne, que nous, ça ne nous arrangeait pas du tout, et c'est pour ça qu'on participa très fortement à cette guerre carliste.

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arrivait à une période de transformation. Les anciens seigneurs, les faillites, il y a des nouvelles seigneurs, un nouvel ordre politique, et Bilomur fut prise dans aquelle révolution. En 1250, venait le nautilio de Quicom, d'une et Toulouse, era, il y avait un sénescal pour administrer tout aquel bé. Et le 22 de novembre de 1271, Élie de Bilomur, accostat des cavaliers, cons et d'autres mondes de la ville, place Bilomur et son pays sous l'autorité de son nouvel seigneur, le roi de France. Et dans le même temps, l'inquisition de Toulouse, menée par Bernard de Caux, commençait à faire partie tout le pays de Bilomur. Et il y a naturellement de la Sioux, une trentaine d'espaces Sioux conservés dans son registre, si elle concernait directement Bilomur. Et il y a des mondes qui parlaient des membres de la petite aristocratie locale qui avaient portat protection et aide à ses régions. Entre autres, Arnaud, Élie de Bilomur, Bernard Grail, frère del bon homme et père Grail de Bilomur, comme le seigneur Mafre de Pauliac et Isard et Fino de Tauriac. La répression de l'inquisition, la transformation sociale, politique, économique et culturelle, boutèrent une accéder à la disparition du catharisme de Nucantu de Bilomir. Cap à la année de 1300, les frères, les nouveaux frères autiers, en chassèrent de tourner à Lucas la flamme du catharisme. Il y a cette la contre-offensive inquisitoriale démenée par le sinistre Bernard Guy entre 1307 et 1322 et tout à coup posteront le dernier cop fatal aux effectifs des catharismes du de nord toulousain. Et sur à peu près 500 sentences prononcées, 607 sentences concernaient le canton de Bilomur, qui est une approbation par A et B. Adicia, c'est algo que B.

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0: Merci. On va rester avec Georges Brassens.
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3: L'empereur veut des batailles et je ne veux pas sacrifier mes meilleurs combattants.
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1: 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Il y a des niveaux là, sur Toulouse, Muret et Carbone. Pluages et dourages sur Saint-Gaudens, on fera des énormes grâces. 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
2: 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Une création simple, mais d'une force symbolique. À cette époque, la mode qui est dominée par le corset, l'espèce luxueuse, la broderie, dentelle et tissu de péjux. À cette période qui est marquée par le deuil, après la première guerre mondiale. 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
3: C'est en 1983 que Nicole Fage-Galtier décide de reprendre l'auberge familiale. Cette maison natale où, avant elle, Maria, sa grand-mère, et Marcel, sa maman, préparaient déjà de bons petits plats. Championne de France de dessert en 1986, étoilée au guide Michelin en 1991, étoile maintenue sans discontinuer jusqu'à aujourd'hui, Nicole Fage-Galtier est l'une des rares et plus anciennes femmes étoilées de France. La chef du restaurant du Vieux Pont à Belcastel en Aveyron est une amoureuse de la nature, fine connaisseuse du terroir aveyronnais et adepte d'une cuisine résolument végétale, goûteuse, généreuse et intuitive.
4: C'est toujours des plats très, très mijotés, très travaillés, c'est des choses qui me tiennent à cœur et la cuisine, c'est cuisiner. Donc cette notion de cuisiner, de bien faire cuire, de faire mijoter, c'est des choses qui prennent du temps. Les goûts vont se mélanger et c'est ce qui va faire que ça a du goût, que c'est bon. Voilà.
5: Je suis née à Belcastel, effectivement. C'est le berceau de ma famille. Nous sommes ici depuis plusieurs générations. Belcastel, c'est un joli village, mais je ne l'ai pas choisi. C'est lui qui m'a choisi, à quelque part, puisque j'y suis née. J'ai grandi. Quand j'étais petite, je parcourais les chemins à la recherche de fleurs que je ramenais à ma maman. Avec mes camarades de l'école, on jouait au bord de la rivière. C'était notre terrain de jeu. C'est là que je me suis construite, où j'ai vu ma mère, ma grand-mère travailler dans la cuisine, où mon père avait la ferme, mon grand-père aussi, ils élevaient des cochons, des volailles. Donc j'ai grandi dans ce milieu où d'un côté il y avait la ferme, et puis de ce côté où ma mère et ma grand-mère préparaient tout ce qui avait été élevé de l'autre côté. Donc ça c'est resté bien ancré en moi, et ça je ne l'ai jamais perdu. On parle maintenant de circuit court, mais je pense que j'ai connu ça bien avant l'heure. C'était du circuit très très court même chez nous. Et dès que j'ai repris le restaurant, j'ai toujours eu envie de faire cette cuisine quand même locale, même s'il y avait des influences qui arrivaient d'ailleurs, je ne savais pas trop comment m'y prendre, mais n'empêche que mon idée, c'était quand même de faire principalement tout ce qui pouvait être produit dans notre région. Et je trouve même que depuis mes débuts, depuis donc maintenant 40 ans, l'agriculture aveyronnaise s'est encore améliorée. Beaucoup de gens sont en bio maintenant, dans un souci de qualité, et c'est un vrai plaisir pour nous que de mettre en valeur ces produits. J'ai toujours beaucoup lu des livres de cuisine, hein. C'est comme ça aussi que je me suis construite, vu que je n'avais pas beaucoup d'expérience dans d'autres maisons. Et entre autres, ce livre d'Alain Chapelle, La cuisine, c'est beaucoup plus que des recettes. C'est vrai que c'est quelque chose qui m'a aidée, parce que j'avais vu la cuisine de ma mère et de ma grand-mère, qui était une cuisine de la campagne, savoureuse, délicieuse, mais qui n'était pas la même que celle que j'avais pu apprendre à l'école hôtelière, qui était la cuisine d'Escoffier. Et puis il y avait des grands chefs dans ces débuts des années 80, comme Michel Brasse, comme Pierre Gagnère, qui faisaient encore une autre cuisine différente. Et j'avais du mal à m'y retrouver, je me disais mais où je vais me situer. Et puis ce livre d'Alain Chapelle que j'ai toujours en tête, la cuisine c'est beaucoup plus que des recettes, j'ai compris qu'on devait faire la cuisine en fonction de qui on était, de là où on était, de son âge, des gens pour qui on cuisinait aussi. Et tout ça, ça m'a beaucoup aidé. J'ai essayé de faire un mélange de tout ça, voilà. Et c'est un livre qui m'a libérée en quelque sorte. En amuse-bouche, on aura, donc c'est ce qu'est en train de faire Kylian, donc c'est de la patate douce qui sera servie avec une émulsion de cèpe et une émulsion aussi de patate douce café. Voilà, il y aura une notion de cèpe café.

0: une étoile au guide Michelin 91, c'était quelque chose qu'on espérait. On travaillait dans ce sens. Par contre, l'avoir à 27-28 ans, c'était vraiment inespéré. C'était même un peu tôt et c'était dur. Enfin, ça a été dur parce que je tenais à me mettre au niveau et c'était pas facile. C'était peut-être oui plus important à cette époque que maintenant parce que les gens voyageaient beaucoup avec ces guides. Donc une étoile Michelin, c'était énorme. Ça restera un de mes grands moments de ma vie avec le champion de France du dessert. Cette étoile Michelin, c'était une femme dans un petit village au fin fond de l'Aveyron qui travaillait avec sa sœur dans une modeste auberge. Enfin, mais qui l'aurait cru, quoi ? Je crois que j'étais la première à m'excuser presque.
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1: Nous sommes en compagnie de Xavier Lacarce, professeur à l'Institut d'études politiques de Bordeaux, qui nous raconte l'histoire du rugby. Xavier Lacarce a publié en 2017 aux éditions Cairn un ouvrage intitulé « Une petite histoire du rugby ».
2: Nous allons parler aujourd'hui de la naissance et du développement de l'Ovalie, c'est-à-dire les origines du rugby au XIXe siècle et jusqu'en 1914. L'Empire britannique est une grande puissance maritime, donc puissance maritime oblige. C'est souvent par les ports que le rugby s'introduit sur le continent européen. À quoi ressemble ce premier rugby continental ?
3: Alors, je redis très vite ce que j'ai déjà dit, c'est qu'il n'y a pas d'envie spécifique de la part de ce qu'on appelle les Home Unions, donc les fédérations anglaises, écossaises, irlandaises et galloises, de diffuser le rugby. Bon, premier point, et deuxième point qu'on a creusé, c'est vrai que la greffe prend plus ou moins bien, et ce pour des raisons que même rétrospectivement, on peine à toujours pleinement expliquer. Bon, le fait est, par rapport à votre question, effectivement que... Quand le rugby apparaît, c'est généralement par deux biais, soit les ports, soit via les étudiants. Et là encore, dans les deux cas, soit parce qu'il y a des Britanniques qui sont venus travailler loin de chez eux, soit parce que localement, on fait montre d'une certaine anglophilie, et à partir de là, il s'agit d'imiter ce qui se fait à Londres, par exemple. Alors, si on regarde plus en détail le rugby continental, puisque c'est votre question, et plus particulièrement la France, parce qu'en réalité, d'ailleurs, le rugby continental, il est très très borné. On a du rugby en Allemagne, effectivement, par exemple. Et d'ailleurs, ça illustre ce que je disais. Il est pratiqué autour de l'université de Heidelberg, par exemple. Bon, mais d'une façon générale, le rugby continental est très très très borné à la France et... Si l'on suit très schématiquement la diffusion de ce qu'on appelle le Noble Game parfois dans notre pays, on en trouve trace, alors, avec plus ou moins le football au Havre, mais ensuite à Paris, notamment dans les deux clubs, certes omnisports, mais qui font la part belle au rugby, que sont le Racing Club de France d'une part et le Stade Français. Et puis après, le rugby, là au tournant des 19e, 20e siècle, remonte la Garonne, de Bordeaux à Toulouse et bientôt au-delà. Donc, il y a véritablement cette remontée. Alors, vous voyez, si on prend le cas de Bordeaux, il y a un mélange d'anglophilie qui s'expliquerait par l'histoire. Et il y a le fait que c'est une ville étudiante. Hein. C'est une ville commerçante. Bon, généralement, ce sont ces différents paramètres qui font que le rugby se diffuse. Mais ce qu'on observe et que j'ai déjà pointé, c'est qu'à chaque fois, cette diffusion, donc je répète, pour le continent, elle est extrêmement limitée, mais même à l'échelle d'un pays, elle est généralement bornée à quelques régions. On sait, ça n'a pas changé depuis, qu'en France, le sud du pays pratique beaucoup plus volontiers le rugby que le nord. Ça apparaît très tôt et ça ne s'est pas modifié véritablement depuis.
2: Alors, à la fin du 19e siècle, le rugby se développe en Amérique, principalement dans les pays du cône sud de l'Amérique, donc surtout l'Argentine et l'Uruguay. Pourquoi s'est-il limité à cette partie des Amériques ?
3: Alors, précisons quand même qu'il y a eu un rugby, et qu'il y a toujours d'ailleurs un rugby en Amérique du Nord, mais qu'il a été effectivement très tôt concurrencé par les footballs locaux, et notamment par le football américain. Donc on revient aux différents footballs dont j'avais parlé au début, hein, cette espèce de spectre un petit peu large. Donc les États-Unis créent leur propre football, et celui-ci devient assez hégémonique chez eux et par extension chez leurs voisins canadiens. Donc à partir de là, on aura des rugby aux États-Unis ou au Canada, mais qui seront assez marginaux. Si on descend plus au sud, effectivement, comme vous le suggérez à juste raison, disons que le football avait dégainé le plus tôt. C'est lié à la question précédente. En Europe, le football a pris très tôt dans la péninsule ibérique, par exemple, et comme celle-ci était dominante dans le, d'un point de vue culturel, si on veut, dans le sud de l'Amérique, par extension, le football avait pris une bonne partie de la place. Alors, dans ce cadre-ci, effectivement, l'Argentine et l'Uruguay, on pourrait aussi citer le Chili, un degré moindre, sont un peu des exceptions qui confirment la règle. Alors, il y a la part toujours des hasards locaux, mais disons qu'on a le même scénario que celui que j'essayais de préciser auparavant, puisque on a des commerçants britanniques qui sont installés en réalité de part et d'autre du Rio de la Plata. Et ce sont ces Britanniques, et puis par extension des bourgeois locaux qui sont fiers de les imiter, qui, au tournant du 18e ou 19e siècle, hein, c'est toujours dans les mêmes années qu'on se situe, découvrent le rugby. En fait, ce qui n'est pas inintéressant de souligner, je pense, c'est que dans un premier temps, en Argentine par exemple, le foot et le rugby cohabitent, on a des clubs qui s'adonnent à l'un des codes et puis qui peuvent basculer au gré des envies des jeunes gens à l'autre. Bon. Et c'est véritablement à l'issue de la Première Guerre mondiale que la partition va s'opérer de manière nette et durable. Et comme on a déjà eu l'occasion de le dire, c'est fondamentalement une partition, on va dire, socio-économique. Hein. On aura, à partir de là, le football qui sera le sport du peuple, hein. C'est toujours le cas en Argentine, ô combien, et le rugby qui restera l'apanage de Happy Few, hein, et qui en feront une marque de distinction, en tout cas aussi longtemps que le rugby restera fidèle à son cher amateurisme.
1: Alors maintenant, changeons de continent. En dépit de la présence britannique en Asie du Sud et du Sud-Est, le rugby va finalement peu se développer en Asie. Et pourtant, le rugby trouve une terre d'élection au Japon dès la fin du 19e siècle. Pourquoi ce succès au pays du soleil levant et uniquement dans ce pays, sur le continent asiatique ?
3: Alors, on bute toujours sur la même question autour de laquelle je tourne sans avoir de réponse tout à fait satisfaisante. Hein. Pourquoi on joue au rugby à tel ou tel endroit ou pas ? Pardonnez-moi, je reste encore 2 secondes en France avant de rejoindre l'Asie comme vous m'y invitez. Par exemple, pour certains, il y a des raisons religieuses ou culturelles. Hein. Et le cas français viendrait à l'appui de cette thèse. Le cas français, notamment celui de l'Aquitaine, par exemple, qui est assez intéressant, où l'on a pu observer que, par exemple, les laïcars, comme on disait sous la Troisième République, les instituteurs notamment, avaient beaucoup encouragé la pratique du rugby, alors même que les curés, dans le cadre des patronages, avaient plutôt favorisé le football ou le basket. Quand on regarde à une toute petite échelle les Landes, je suis loin de l'Asie, mais j'y reviens, c'est assez net. Bon, donc, question religieuse, peut-être. On pourrait avoir la même interprétation sur l'Irlande. Les catholiques, ils sont souvent effectivement désireux de couper avec la couronne britannique, vont plutôt opter pour leur propre football, encore et toujours, le football gaélique, alors que les protestants, plus légalistes, joueront plus volontiers au rugby. La question, à mon avis, elle n'est pas vraiment théologique. Hein. On voit bien dans ce cas précis qu'elle est politique. Et c'est par là que j'en viens vraiment à votre question concernant l'Asie. Oui, moi je suis enclin à considérer, en tout cas, c'est plutôt par réticence aux politiques, par étrangeté tout simplement à conserver que bon nombre de pays d'Extrême-Orient n'ont pas opté pour le rugby. Alors bon, il y a le cas indien qui est un peu difficile à expliquer. Après, les colonisations, par exemple, de la Chine, sont faites de manière plus indirecte et plus perfide que d'autres modes de colonisation, en sorte que la marque des Européens a été moindre. Et je dirais que, puisque c'est l'exemple que vous mentionnez, le cas japonais illustre, en fait, en réalité, malgré les apparences, la même théorie, puisque on sait que le Japon a opté, dans le cadre de l'ère Meiji, je crois parti en 1968, si je me souviens bien, pour une imitation stricte de l'Occident, parce qu'elle y voyait l'occasion de s'affirmer elle-même en tant que grande puissance. Donc ils ont fait une sorte de benchmarking, pour utiliser un terme anachronique, de ce qui fonctionnait, et notamment au Royaume-Uni, alors dominant. Et j'imagine qu'ils ont bien vu que voilà, les sports en général, le rugby en particulier, faisaient partie des ressorts de cette domination britannique. Et à partir de là, bah, ils ont repris à leur compte ces pratiques, avant de les remettre parfois un petit peu à leur sauce. Donc, à l'exception, pour essayer de conclure, enfin, de faire une ébauche de conclusion par rapport à tout ça, le Japon, oui, essaie d'imiter l'Occident, c'est le seul. Ce faisant, opte pour le rugby. Celui-ci, effectivement, sera toujours pratiqué au Japon, notamment dans le cas des entreprises. Bon, ça fait pas du Japon une très grande puissance rugbystique pour autant, mais bon, cette présence est durable. Et aujourd'hui, enfin, notamment depuis la réussite de la dernière Coupe du Monde, le Japon est effectivement une puissance à laquelle il faut compter. C'est d'ailleurs aussi le cas de le dire, puisque les clubs japonais sont aujourd'hui très fortunés et attirent un certain nombre de vedettes du ballon ovale. Donc effectivement, le Japon serait un peu l'exception qui confirme la règle, le rugby étant de fait très très peu représenté sur le continent asiatique.
1: Nous étions en compagnie de Xavier Lacarse, professeur à l'Institut d'études politiques de Bordeaux. Xavier Lacarse a publié une petite histoire du rugby, parue en 2017 aux éditions Cairn.
0: Grand merci, Olivier Flumien et des musiques en Belgique.

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1: 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Les aides à la rénovation évolueront pour favoriser la solution électrique comme la pompe de calou, que l'installation doit atteindre 1 million d'unités cada an d'ici 2030. 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Le gouvernement désire aussi faciliter l'implantation des sites industriels et des centres de données pour renforcer la souveraineté numérique ou digital et soutenir le développement de l'intelligence artificielle. 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Donc il y aura un plan qui concerne aussi l'électrification des activités artisanales, agricoles et maritimes. Enfin, pour l'industrie, d'ajuda ciblada et contracts d'électricité de terme long seront préposés à la perfine de garanties, costes stables et accompagner la transition énergétique. 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
2: 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Bon voyage.
3: Je vais t'envoyer un inspecteur avant de te filer le poste. Ils ont envoyé Madeleine.
2: Quoi, Madeleine? La Madeleine?
3: Ouais.
2: Bon, et elle est où cette conne?
4: Elle est là, la conne. Elle est derrière vous.
2: Je suis médecin, laissez-moi passer.
4: Vous êtes médecin?
2: Oui, je suis vétérinaire.
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0: Rob, tout de suite, faisait une place à l'actualité du moment.
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1: 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Vous préparez à écouter un reportage de Greg qui s'est trouvé hier d'avant l'école, un peu avant le recampement, et qui a entrevisté une parente d'escolas, à qui se passe dans la vostre émission Occitano Furoburo.

0: Bonjour chers écouteurs, chères écouteuses. Aujourd'hui, une voix que vous connaissez certes, mais dans un domaine complètement différent. Je suis à l'école maternelle de Gramma, où vous en avez peut-être entendu parler. Aujourd'hui, mardi 7 avril, a lieu à juste à côté, vous entendez peut-être les enfants, une réunion de parents pour dénoncer une suppression de poste. Et ça nous a semblé assez important de pouvoir en parler. Et je suis là pour en parler avec Mélisse, qui est parent d'élève. Bonjour Mélisse.
1: Bonjour.
0: Parent d'élève FCPE. Alors, j'aimerais avec toi qu'on puisse faire un petit tour d'horizon sur le pourquoi de cette suppression de poste. D'où ça vient, quoi, quand, et quelles seront bien évidemment les conséquences. Et pour finir, qu'est-ce qu'on peut faire pour aider cette école maternelle de Gramma? Une fermeture de poste qui a été décidée quand?
1: On a été informé très récemment.
0: Qui a décidé cette fermeture de poste?
1: Ben, au national, la DAZN a dû supprimer 7 postes.
0: On est dans les décisions gouvernementales de réduction du coût des services publics.
1: Oui, tout à fait. Et du coup, donc, ils devaient supprimer 7 postes et ils en ont finalement supprimé 13 pour pouvoir bénéficier d'un plus grand nombre de remplaçants, en fait, pour supprimer les titulaires actuels. Voilà.
0: Et tu me disais que, bon, ça, c'est la situation dans le Lot. On impose 13 fermetures de postes, mais que, par exemple, en Seine-Saint-Denis, c'était combien, m'as-tu dit?
1: Tout à fait. J'ai entendu dans les 280 postes, quelque chose comme ça, en Seine-Saint-Denis, dont 35 ou 36 à Saint-Denis même.
0: D'accord. Donc, on est dans une véritable hémorragie. Et même dans nos campagnes, ça a des conséquences très, très claires. À Gramma, quelle est la situation? Qu'est-ce que ça implique concrètement à l'école maternelle?
1: Bien, nous, en fait, on est une école 4 classes et avec des enfants, mais dispatchés en 5 classes parce qu'on a le cursus occitan. Et du coup, ce poste surnuméraire, y en a un qui est éliminé. Donc, du coup, on va se retrouver avec les cours d'occitan en classe entière et du coup, un poste en moins sur une classe classique.
0: Et en termes d'effectifs, ça va impliquer quoi en termes de nombre d'enfants devant la maîtresse?
1: Ça va impliquer, du coup, ça va faire beaucoup d'enfants dans la classe d'Occitan, où il y a quand même besoin d'une attention un peu particulière. Donc là, ils vont quand même être en surnombre, donc on perd de la qualité au niveau de l'enseignement. Et après, du coup, ça complique un petit peu le fait d'accueillir toutes les petites sections. Il y en avait quand même les toutes petites sections, et il y avait là à peu près 14, il y a 14 inscrits. Ça, forcément, au niveau des effectifs, ça devient compliqué. Même si on peut les accueillir, c'est vrai que ça change quand même la donne sur la qualité de l'enseignement et la surcharge des classes.
0: On peut quand même signaler que une des grandes qualités aussi de l'enseignement occitan à Gramma, c'est que les enfants peuvent commencer en maternelle, je veux dire un papa qui a vu son gamin et qui l'a vu aussi poursuivre cet occitan en école juste à côté et après au collège. Donc ceux qui veulent vraiment avoir ce double enseignement en langue occitane, ils peuvent tout petits jusque relativement assez âgés continuer. C'était une véritable force de Gramma et de la possibilité des offres de Gramma. Oui, tout à fait.
1: Ouais. Oui, donc ce cursus occitan est tout de même maintenu. On n'enlève pas cette option. Après, voilà, c'est juste qu'au niveau de la qualitatif de l'enseignement, ça va être plus compliqué parce que, comme on disait, les classes vont être plus surchargées. Et nous, ici, ça va de la maternelle, primaire et collège après. Donc, c'est quand même quelque chose qui est chouette d'avoir. Mais là, pour le coup, ça va vraiment compliquer les choses.
0: On est sur des effectifs de l'ordre de plus de
1: 24 élèves.
0: Est-ce que vous voyez une sorte de danger, peut-être, à cette difficulté d'enseignement, au-delà du fait que, du coup, l'enseignement risque d'être dégradé?
1: Oui, au niveau des parents, c'est sûr que ça fait poser question et ça inquiète quand même maintenant, je pense, de mettre les enfants en occitan, sachant que c'était quand même une classe un peu privilégiée, j'ai envie de dire, le fait d'avoir peu d'enfants, du coup, qui était vraiment bien encadré. Là, du coup, ça veut dire que ils seront plus nombreux. Donc, je pense que les parents maintenant vont se poser plus de questions à les mettre dans ce cursus-là. Et ça fait une mise en danger du bilingue, en fait, de la langue bilingue occitan. C'est sûr que ça met vraiment ça en danger. Ouais. Oui, moi je vois aussi un autre danger, c'est le fait que les toutes petites sections qu'on accueille ici jusqu'à présent, si on a des difficultés à les prendre, maintenant ils iront peut-être se tourner vers, il y a une autre école à Gramma, donc s'ils se tournent vers là-bas, une fois qu'ils ont démarré le cursus là-bas, ils les remettent pas après chez nous, donc ça risque de perdre au niveau des effectifs. Oui, c'est une école privée, du coup, voilà. Donc, une fois qu'ils sont là-bas, on les a plus ici et forcément, on va sûrement finir par réduire en effectif.
0: Pour connaître aussi, c'était l'école Sainte-Hélène, qui est une excellente école, il n'y a pas le problème, mais ça reste le privé. Ça, on dénature le service public au profit du privé. Enfin, peut-être, ça c'est un risque qui est très clair.
1: C'est tout à fait la conclusion, c'est ça, c'est qu'en fait au niveau du service public, ben, c'est de plus en plus dégradé et voilà, et les gens vont peut-être se réfugier dans le privé et c'est quand même fort dommage. À Gramma, du coup, on a une situation un peu particulière et c'est une chance, c'est qu'on a un quart des élèves qui sont allophones, d'où l'importance pour les enfants de moins de 2 ans de pouvoir les avoir voilà, tout petits pour avoir le bain de langue, enfin pour leur apprendre la langue le plus rapidement et qu'ils aient une qualité d'enseignement qui soit bien encadré, d'où l'importance aussi d'avoir des effectifs plus légers pour prendre en charge l'apprentissage de ces enfants-là notamment et puis des autres. Mais c'est vrai que les tout petits ont quand même besoin de beaucoup d'attention et pour qu'ils évoluent plus vite et que par la suite il n'y ait pas de qu'ils aient moins de difficultés, que ça aille bien pour eux, voilà, qu'ils aient cet encadrement. Et de plus, on avait un poste FLE à l'époque, donc français langue étrangère, qui a également été supprimé.
0: On va dire que allophones, c'est des enfants qui ne sont pas, enfin qui parlent pas la langue, qui viennent peut-être d'un pays d'ailleurs, hors francophonie. Alors la question difficile, enfin effectivement, quoi faire face aux dégradations du service public, c'est quasiment une question politique et éminemment politique et quasiment d'État. Mais à Gramma, qu'est-ce que vous faites à la FCPE? Qu'est-ce que les auditeurs, les écouteurs, les écouteuses peuvent faire? Qu'est-ce qu'on peut faire?
1: Ben là, pour le coup, on essaie de se mobiliser un maximum. Certains parents d'élèves se sont déplacés aux manifestations qu'il y a eu sur Cahors la semaine dernière. Après ici, ben, on a mis des pancartes. Là, aujourd'hui, on a mis en place un rassemblement voilà, de 17h à 18h avec les parents d'élèves, certains élus des communes alentours, parce que Gramma et aussi, enfin, tous les villages autour ont pas d'école et du coup, c'est Gramma l'école centrale pour beaucoup d'enfants. Donc, on essaie de prévenir la presse. Enfin voilà, de faire bouger les choses. On a fait des pétitions, qu'on a fait certaines en ligne, d'autres sur papier. Et il y a quand même beaucoup de gens qui comprennent pas cette idée-là. Enfin, on se sent quand même pas mal soutenu. Enfin voilà, quand on discute avec les gens, tout le monde dit. Enfin voilà, que j'espère qu'il y aura du monde là tout à l'heure dehors. Mais a priori, voilà, les gens se sentent tous concernés en tout cas, et jeunes, vieux, parents, grands-parents. Voilà, c'est quand même dommage. Et sachant surtout qu'on n'a pas de baisse d'effectifs, qu'on a toujours autant d'enfants, donc en fait c'est pas justifié en fait toutes ces fermetures de classes, donc on est quand même assez en colère et révolté, et donc on va faire tout ce qu'on peut pour que ça arrête de se reproduire, et si on peut sauver même cette classe, s'il n'est pas encore trop tard, ce serait bien qu'on arrive à vraiment faire quelque chose, et puis pour la suite voilà, que ça aille dans le bon sens et que ça arrête de se dégrader comme ça.
0: Et pour avoir discuté avec 2-3 personnes, j'avais vraiment ressenti l'importance de l'école en tant qu'élément d'intégration, et aussi cette forme de cynisme de l'administration qui évidemment ne ferme jamais un poste, mais qui fait du bon taux, c'est ça, pour essayer de jamais dire qu'il sombre, fait arrête des postes, mais transforme des postes pérennes en postes de remplaçants, etc., simplement parce qu'on ne doit surtout pas embaucher des gens. Mobilisez-vous, on va suivre ça. J'espère que vous aurez plein de monde tout à l'heure. On va vous laisser là. La manifestation très pacifique, évidemment. Un rassemblement avec plein d'enfants qui vont jouer.
1: Pour protester contre ce qui se passe et montrer que voilà, qu'on est tous unis et qu'on n'est pas d'accord avec tout ça et qu'on va essayer de faire bouger les choses.
0: Avec des gamins qui jouent au milieu, et ce sera vraiment formidable. Bon courage à vous tous, et que vive l'école de maternelle de Gramma. Merci, ciao, salut à tous.

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1: Adieu Stéphane, adieu à tous les auditeurs. Merci pour l'invitation. Aquiloc est une association qui existe depuis septembre 2013. Elle est basée à Saint-Céré et compte une cinquantaine d'adhérents. Aquiloc a pour but de promouvoir le développement de la langue et de la culture occitane dans le nord du Lot.
0: Quelles sont les activités d'aquesta association?
1: Ces activités sont des cours

0: d'occitan pour adultes et pour enfants, mais aussi des ateliers de chant et de danse traditionnelle, discussion espace occitan Carcinole à Saint-Céré. L'association Aquiloc organise aussi des animations culturelles tout le long de l'année. Une rencontre littéraire en octobre à la médiathèque de Saint-Céré. Un repas occitan animé le midi à fin novembre à Prudhomme. Fêtons Noël en décembre à l'espace occitan. Aquiloc organise aussi la dictée occitan fin janvier en partenariat avec la médiathèque de Grabat. Un loto bilingue en février à la salle polyvalente de Saint-Céré avec de nombreux lots. Cette année, il y a eu beaucoup de monde.
1: Et à quoi espace à Cabat, il y a d'autres causes aux
0: Allez, et nous sommes demandés par d'autres associations pour des animations occitanes et danses. Aquiloc édite des ouvrages pour faire connaître des auteurs occitans de Quercy. Nous tenons à des stands de livres et différents produits culturels dans le Lot et le sud de la Corrèze. Enfin, il y a une boutique associative ouverte le mercredi de 9h à 12h à l'espace occitan à Saint-Céré.
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0: Ah, ça sera cette année la 11e édition du Festival d'Escambis. Il se déroulera le 17 avril à l'auditorium de Saint-Céré. Le 2 mai dans le plusieurs lieux de Saint-Céré, place de la République, sous les platanes et jardins publics. Au cinéma et à la salle polyvalente, le festival aura lieu aussi le lendemain 3 mai à la salle des fêtes de Banne.
1: Est-ce qu'il nous peut dire, Alain, quel est l'objectif de cet festival Escambis?
0: Le but de ce festival est de faire connaître la langue et la culture occitane à un large public à travers la musique, le chant, la danse, l'artisanat, le sport et le cinéma, le théâtre et dans toute l'ambiance conviviale, dans une ambiance conviviale.
1: Nous bas duna aro la programmation d'aqueste festival 2026 en commençant per le 17 d'abriol.
0: Tout à fait Stéphane, le vendredi 17 avril, le festival sera à Saint-Céré. Toute la journée à l'auditorium avec Pierre-André Delbos aura lieu le rassemblement scolaire occitan. Le matin, chant cantine, danse scénette par tous les élèves qui apprennent la langue occitane. L'après-midi, il y aura aussi concert solo par Arnaud Kans, chanteur et musicien aveyronnais, qui clôturera ce rassemblement scolaire.
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2: Samedi 2 mai, le festival d'Escambis sera à Saint-Céré sur 4 lieux. De 9h30 à 17h, place de la République sous les platanes, des artisans et producteurs locaux seront présents pour faire connaître leur savoir-faire, découvrir leurs produits de qualité, découverte des anciennes techniques de la pêche de la Dordogne, présentation d'un alambic et distillation de la Valavande de façon artisanale, fabrication de cordages, meules à eau, vieux outils dont des roues de charrette et un stand d'huile de noix, exposition d'un forgeron, stand d'olives et produits culturels occitans. Il y aura aussi d'autres produits à découvrir et il y aura aussi une buvette sur place. De 10h à 17h, au jardin public, divers jeux seront proposés pour toute la famille. Jeux de bois, jeux de quilles, petits jeux pour découvrir la langue et la culture occitane en partenariat avec le CIRDOC. Il y aura une déambulation musicale avec le groupe Cal Caminard.
0: Et après toutes aquelles activités, Alain, eh bien, sera possible de manger et boire une coupe.
2: De 12h à 13h, place de la République, sous le chapiteau, sous les platanes, la restauration rapide et avec plateau repas. De 15h au cinéma Auguste Salès, projection du film Astérix et les domaines des dieux, en VO occitan, sous-titré en français, suivi d'une discussion avec le public et un goûter offert.
0: Et après, direction la salle Polivalento.
2: À 18h30, salle polyvalente, trade apéro, inauguration des 11 ans du festival. À partir de 19h, il y aura un repas, soupe, crudité, rôti de dinde et gratin dauphinois, cantal ou cabécou, tarte aux pommes, vin, café compris. À 21h, concert bal avec la formation Meunier Villeneuve et la Soubirane qui vous feront danser pendant des heures.
0: Et puis, le festival Escambis s'acabara le dimanche 13 de mai à Bano.
2: À la salle, le dimanche 3 mai, à la salle des fêtes de Bano, entre Saint-Céré et la Capelle Marival, à 14h30, par le petit théâtre de Sousserac, jouera 4 pièces bilingues. Pas de vacances pour mon aide à domicile. La Virginie se marie, permis de conduire à tout âge. Sacrée Joséphine. À 16h15, illusion de la création d'un institut d'Occitan du Lot à l'occasion de ses 50 ans. Et chant de Claudie Marty par Aquiloc.
0: Et après, Peracaba, donc des danses folkloriques.
2: Et pour terminer, à 16h30, danse folklorique avec la formation Bourrelous et Carjac qui vous fera découvrir l'héritage légué par nos aïeux. Buvette sur place, temps de livres, produits culturels. Alors, partenariat avec Escambi 2026, région Occitan-Pyrénées-Méditerranée, communauté des communes de Cobalt d'Or, département du Lot, IEO du Lot, mairie de Saint-Céré-Bannes, office du tourisme de la vallée de la Dordogne, radio Décibel FM, journalette.com.
0: Effectivement, il y a de nombreux partenaires. Et qu'aussi qu'Alpha, concrètement, per se renseigner per le festival Escambis, le monde qui veut un béni, Alain.
2: Pour réserver le repas important avant le 26 avril, contactez l'association Aquiloc par téléphone au 06 73 62 64 63 ou par mail associationaquiloc@gmail.com.
0: asso.aquiloc@gmail.com.
2: Vous retrouverez le programme détaillé du festival Escambis sur le site www.espaceaussioccitancoeursinol.com ou le Facebook d'Aquiloc avec les tarifs.
0: Voilà, le Facebook d'Aquiloc, tabé, qui comprennent différents membres, des nombreux membres, pouden dire. Merci, Plo, Alain, d'être passat dans la vostre émission Fourbourg. On vous souhaite une bonne festinale et nous disons allez ou adieu.
2: Merci, Plo, Stéphane, adieu.

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25: Et oh, Astérix et le domaine des dieux, Astérix et le Maine d'Audius que vous pourrez voir au cinéma de Saint-Céré quai Auguste Salès le samedi 2 mai à 15h dans le cadre du festival Escambis 11e édition, à quel film qui sera séguit d'une discussion en belle au public et d'un goûter offert. On va continuer la vostre émission Four au bourreau en écoutant Duas Formacius, ces deux formations qui seront également le samedi 2 mai à Saint-Céré à la salle polyvalente à 21h. Le duo Meunier-Villeneuve d'une part et le trio La Soubirane d'autre part avec son électrique balle. Vous êtes bien dans votre émission Occitane Four au bourreau et c'est Stéphane qui a le plaisir de vous accompagner.

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La Soubirane, Karine Joanny, Stéphanie Delarocca, Isabelle Bourguetou, que vous pourrez retrouver pour leur Electric Ball samedi 2 mai à 21h dans le cadre du Festival Escambis à la salle polyvalente de Saint-Céré. 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Et on va commencer en B, l'ou d'Ibendres, Pinte 4 et d'Abriol. Vendredi 24 avril à de 16h à 18h à la médiathèque intercommunale Éric Romer à Tulle, il y aura la projection du film Le Plazé Simple. Elle est organisée par l'association Baladoc Tulle. Ce film est sous-titré en occitan. Fruit de 4 années de travail, ce film a été réalisé par l'Institut des études occitanes du Puy de Dôme, IEO 603, et l'Agence des musiques des territoires d'Auvergne. Il part à la rencontre de 12 locuteurs occitans d'Auvergne. 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Et c'est en présence de l'auteur, du réalisateur Laurent Boitias, le président de l'IO 63, renseignement auprès de l'association Baladoc à Tulle. L'oulendemo, l'ou 17 et 25 d'Abriol, l'Institut d'Estudis Occitas del département d'Olt, festo sous 50 ans. Pour l'occasion, le département du Lot, le parc naturel régional Géoparc mondial UNESCO des Causses du Quercy et le Grand Figeac se sont associés à l'IO du Lot pour organiser les rencontres de l'Occitan. Donc, des 14 euros à 17 euros à l'Astrolab de Figeac, il y aura la première aux assises de l'Occitan, explorer de nouvelles formes de coopération. Ce sera l'occasion de faire un état des lieux de l'action culturelle occitane dans le Lot, mise en réseau des actions en faveur de la culture occitane. Et puis il y aura Jean-Marie Conné, directeur de l'IO du Limousin, qui sera là pour témoigner. Il y aura des ateliers participatifs, se coordonner, faire ensemble, coopérer vers l'organisation d'un réseau impliquant acteurs associatifs et collectivités. C'est avec la participation de la région Occitanie, du CIRDOC, Institut Occitan des Cultures et de l'Office public de la langue occitane. À 17 euros 45, toujours à l'Astrolab, l'Occitan fait son cinéma. Vous pourrez voir le film La Serio, une comédie culturelle polyglotte, joyeusement méridionale et 100% Occitanie. L'entrée est gratuite. Et per acaba, a questo bravo tornado, à la salle Baleine à 21 euros, il y aura un concert bal honneur à une dame de cœur d'Occitanie. Je veux parler de Alberte Forestier, honneur à une dame de cœur d'Occitanie. Il y aura un concert avec Jacqueline Torrent, un groupe de chanteurs lotois, trio Camille Fazen, Juliette et André Menviel. Victoire de l'Académie du Jazz en 2025, chanteur et percussionniste adepte de la volcalchimie, un mélange de scat, blues et rap, et un bal occitan avec Xavier Vidal et le collectif Remouli, à quel au Cerrado est organisé par l'IEO d'Olt et Lagrange. L'ou 17 et 25 d'Abriol, toujours Mazakestekop à Bressol, dinou Tarnegaruno, à la salle Pulibalento, il y aura une balle traditionnelle en Bella Formation, Luz Escampiliats.
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Et puis, on va acabar avec les idées des sorties de Zincarci et Aldela. En B, oui, l'us 12 et 13 de mai, n'a bien parlé en B. Alain, trésorier de l'association Aquiloc, il y aura le festival Escambis, 11e édition. 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
2: Bonjour à tous. Je suis aujourd'hui avec Marcel Jenny, Paulino Camakin et Franck Bardou. Bienvenue à tous. Et on en parla des poésies en direct de quel salut del libre d'Albi. Und présentant les éditions Trobavox. Trobavox en direction du salon du livre d'Albi. Bonjour Marcel Eugénie.
3: Bonjour, bonjour.
2: Je sais bien que tu parles la langue des hautes terres, le languedoc naut.
3: Et mon parla, et je me parle que rude, j'aime la gerbe, j'aime le cheu, et le parla de la montagne.
4: Je le trouve raffinat, semble la langue des troubadours, non?
3: Ah, plein merci, malgrado flash, que dites.
2: Et puis, il y a d'accord avec la langue gascune, qui est représentée par la grande poétesse Paulino Camakin. Bonjour, Paulino.
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2: À qui en a présenté 12 livres importants, à quel de la Marcelo Geni, qui est Camille de Parache, et à quel de écrit à quatre mains de Franck Bardou et Paulino Camakino. Si tu veux nous expliquer pourquoi tu as écrit, est-ce qu'il y a eu un besoin d'écrire ce chemin de Camille de Parache?
3: Eh bien, j'ai écrit quel livre parce que finalement, j'ai connu notre histoire, la tarte, par là, mais le pâté, l'occitan, et le parler de longtemps, mais ma biomaga tout l'histoire de la philosophie, de l'état mezzano, et tout à coup, quand m'a attrapé, quand m'a connu un peu, je souhaite pour une découverte, et je sentis que ma racine est là. Et en aquel moment, commençais à étudier l'écriture et à comprendre à l'écrit, parce que je ne savais pas tout à coup. J'avais parlé tout le temps d'occitan, mais je savais ce qui était expressé. Et en plus, dans la montagne, on ne savait pas où il s'allait, c'est quand même. Bon.
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3: Donc, dans chaque livre, il y a deux parties. Il y a un conte un peu biographique. On me met à la cerque d'aquel passé, qui est le même, un peu, també, et tellement belle, tellement prigoun. Et une autre partie, on écrit plus loin une menace au monde et au pays naut. 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Et voilà, j'espère que m'agrade d'écrire quel livre.
2: De dire un poème, Belén?
3: Un poème ou une prose poétique, je ne sais pas. Ah, je parle en force de les años, de les zones humides, parce que les gens qui en ont manqué d'aigua tout à coup. Et je les ai connus quand j'étais pichonnette, et la flou d'aquelles años, qui est le trésor. Donc c'est un fragment d'un livre qui c'est l'homme à la cerque del trésor de les años. 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C'était une plante qu'elle avait découverte par hasard. Mi fleur, mi herbe, ou ni herbe, ni fleur, comme elle aimait le dire. Le soleil illuminait ses minuscules perles d'eau, ornant chacun des cils rouges rubis, accrochés en couronne, autour d'une petite boule verte. À peine quelques centimètres de hauteur, et toute la lumière du ciel se miroitait dans ses fines larmes de rosée. Le ruisseau coulait tout près, limpide, se faufilant entre les pierres. Et au-delà, c'était la Sagne, impénétrable, avec ses massifs de joncs, ses mousses gorgées d'eau, les boules cotonneuses des linaigrettes se balançant au vent. Des insectes volaient. Gare à celui qui se poserait sur le trésor, croyant pouvoir le piller. Il serait au fil des jours englué, puis digéré. La fascination pour cette plante allait durer des années. Pour preuve, de nos jours, le merveilleux travail de reconnaissance et de protection des sagnes. Darwin lui-même aurait dit secrètement avoir passé plus de temps à étudier les multiples variétés de Drosera qu'à établir sa théorie de l'évolution. Drosera de mon cœur, puisque tel est ton nom, rosée du soleil, unique spécimen de nos contrées, où te trouver encore? Tu es à la zone humide ce que l'immortel des hautes crêtes pyrénéennes, appelé Edelweiss en pays alpin, est à la montagne. Rare, fascinante et souvent inaccessible.
2: Merci Marcello. Ce voyage au sein de l'écriture en occitan, comment tu le vis, toi, aujourd'hui?
3: En réalité, j'ai toujours un peu écrit en français, toute petite, alors que je parlais l'occitan, parce que je ne connaissais pas l'écrit. Mais j'ai toujours un peu écrit, et c'est avec l'occitan que je peux m'exprimer le mieux. Exprimer le mieux mes sentiments, décrire les gens du pays, du haut pays, parler de leurs émotions, leurs ressentis, parce que je ne vais pas décrire leur vie, je vais sentir le fil de leur vie, c'est autre chose. Et comment je me sens dans l'écrit? Je me sens totalement libre. Dans les milieux que je connais, le milieu occitaniste que je connais, il a été très bien accueilli. Et puis je pense qu'on a, ce sont des gens souvent du pays aussi qui ont lu, qui ont plaisir à lire ces lignes, voilà, parce qu'ils ressentent la même chose et ils retrouvent l'esprit, ce que j'appelle l'âme occitane en fait.
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5: Que une petite rose de bonheur sur tout, qu'il y a eu un moment de grâce et de poésie que j'ai pu partager avec Franck Bardou. Et sous Yurusa, à Dard, j'ai pu justement laisser s'emboula la poésie. Et oui, que ce que j'ai aimé, j'ai pu léger en présence du public des poésies en occitan.
2: Le fait d'écrire à quatre mains, est-ce que ça veut dire qu'on pense à deux têtes?
5: Je crois que nous avons pensé à un cœur, le Baudisatao, que ho pensat d'avin solet co. Oh, verdaderament, la poesia que nous ai vengut, que s'ai tiscada. La poesia s'est vraiment tissée d'elle-même entre nos mains et notre ressenti. Oh.
2: Est-ce que tu partages ce sentiment?
4: J'avais le sentiment de passer. Passer ce que m'a passé Nelly, à titre posthume, et de le remettre sur les pétales d'une petite fleur qui paraît frêle et qui est extrêmement énergique. Ma fille spirituelle, Pauline Canakine.
2: Ce livre que nous avons publié chez Troubavox mêle très artistiquement et également fusionnellement la vision plastique, puisqu'il est illustré de photos de l'auteur Franck Bardou, qui est photographe en plus d'être écrivain, avec une recherche de l'écriture. Comment, Pauline, on ressent cela avant même d'écrire?
5: La combinaison entre la photographie et l'écriture. Donc, qui est venue de première, l'écriture. Et donc, après, qui a calut causé dans la photographie l'esclate artistique qui pouvait bien accompagner la poésie. Il y a eu un travail grand, d'heures et d'heures, à penser justement ce qui pouvait accompagner la poésie. Mais tout ce thème, dans l'image, qui est attrapée une esclate qui a eu une réclame d'un tros de poésie. Et donc, à tout, ça est basé tout sous l'aide, fin final.
2: Franck, à qui nous devons également Aragon Teibist et Rouergue d'Amour, dans la même démarche, qu'est-ce que tu peux dire sur l'Angel Kerena? Est-ce que le fait de partager une vision à travers l'écriture sur, avec, pour une photographie, t'a posé un questionnement différent des autres livres?
4: Bon, d'abord, il faut dire que quand je pose des poèmes dans des recueils de Franck Bardou, en face des photographies, j'ai d'abord placé les photographies. Puis j'ai placé des exergues, des citations d'auteurs. Et seulement après est advenue la poésie, à l'interface des pensées référentes, d'auteurs que j'apprécie, et des images que j'avais déjà choisies et travaillées depuis longtemps. Donc, la poésie, dans ce cas-là, est arrivée la dernière. Le tout étant établi dans le but de me mettre dans une zone d'inconfort relatif, obligeant à aller chercher des champs d'expressivité différents de ceux que j'avais déjà accoutumé mon pléthorique lectorat à connaître de mes recueils. Là, le champ d'inconfort a été de se mettre au diapason d'une autre et d'une femme, ô combien féminine. De fait, de se décentrer complètement de soi, de s'oublier soi, pour ne plus penser qu'à la poésie. La photo est venue humblement servir des poèmes déjà établis, et donc le regard posé sur l'écriture est très différent dans les deux recueils que tu as cités, Rouergue d'Amour, Aragon Taibist, et dans L'Angel Kerenais, où là, véritablement, nous avons procédé à quelque chose qui était totalement nouveau, je suppose pour Pauline et aussi pour moi.
2: Et certainement pour nous aussi. Paolino, on écrit à quatre mains, est-ce qu'on peut écouter à deux voix?
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5: 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Ta taille d'amour pertu, n'ai la tasque sclaufides, et t'avais tant de plus pel ben de semenar.
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5: Il te faut, mon cœur, lire au soir où nul espoir ne te restera plus, en pareille saison de neige et de froid sourd. Regarde par-delà si la vie nous accorde d'espérer quelque chose. Dis pourquoi je t'ai tant aimé, et dis pourquoi la vie a tant défait ce qu'amour voulait. Serait-il donc jaloux d'un amour si entier, si franc, si cordial, le Dieu qui a fait ce monde ?
6: Il n'y a aucun pourquoi aux terres de l'exil. Le royaume du sens n'est pas de cette terre, ni son Dieu n'est rien moins qu'une brute jalouse. Il se repaît des mots dont sans cesse il nous frappe. Qui, à tel Dieu, se fit, court tout droit vers le gouffre.
5: Avons-nous défié le temps qui nous accable ? Nos cœurs ont-ils forcé le lieu d'éternité ? J'ai tant d'amour pour toi que mes poches en sont pleines, ainsi que de mes pleurs à semer dans le vent.
6: Demain, tout le pays que ton pas ouvrira te sera souvenir du haut lieu d'amour roi. Je viendrai t'y chercher et tout s'accomplira.
2: On écrit, bien sûr, pas ce type de texte par hasard. La réflexion qui a guidé votre choix initialement, c'était sur quel chemin que vous vous êtes retrouvé?
5: Que nous sommes retrouvés sur le chemin d'exil, crois-je, quand nous avons affronté la réalité douloureuse de l'existence.
6: Quand on a pris sur le même chemin de larmes la mesure commune de ce que ce lieu, bibliquement, on le qualifierait d'une vallée de larmes, et plus spontanément, on parlerait d'un nœud de douleur ou d'un nid de vipère. De cette commune révulsion pour autant de douleurs gratuites et absurdes, nous avons convenu que le sens qui ne s'y trouvait pas, il nous fallait l'y graver jusque dans sa chair.
5: Et la poésie qui est venue d'une commune, yo belle des dessous, c'est pas ça, justement, sur laquelle souffrance, et donc a pu trouver une esclate de beautat à travers la poésie qui nous a permis de continuer le nostre chemin de poètes.
2: Est-ce qu'on n'a pas le sentiment, quand on écrit à quatre mains, que l'on pense à deux cœurs, d'être un peu frustré? Est-ce qu'il n'y a pas ce besoin d'aller plus loin une fois que tout est fixé? Est-ce qu'on ne ressent pas un manque, Paulina?
5: Que sommes déjà en camis d'apprendre sur l'écriture. Et oh, crois-je qu'il y a un petit scat à denla de l'écriture, qu'il y a un petit scat à bien besoin d'escambi.
6: Et la frustration, si tant est qu'elle puisse advenir sur tel ou tel texte, le remède est vite trouvé. Pendant que j'écrivais quatre autres recueils, Pauline en écrivait quatre encore différents. Ce qui n'empêchait pas de travailler à celui-là. Mais évidemment, cela fait tous les larmes de nos éditeurs respectifs, qui voient s'accumuler les textes à publier comme autant de feuilles en automne.
2: Je ne pense pas que, justement, un éditeur se place dans ce concept de dire « Oula, il publie trop, il faut restreindre. » Non, je crois que le travail d'éditeur, c'est d'éditer, et puis si l'auteur est intéressant, on l'édite. Marcel, pour revenir un peu à ce terroir d'amour, est-ce que tu as un projet, un prochain projet d'écriture, et sur quoi?
3: J'ai des mal à travailler une autre chute-sette, mais j'ai commencé à quelque chose dans la même ligne, quand même. Mais il me semble que tu dis ce que voglio dire sur le premier livre qui a écrit, c'est le Soul. Et alors, continuer d'écrire, ça ne va pas trop en garde ce que va donner, mais sera tout une la poésie. Et quoi, certaine.
2: Naturellement. Nous avons compris, bien sûr, que Franck Bardou et Pauline Camacchino étaient au début d'un chemin commun. Et donc, nous retrouverons bientôt un opus numéro 2 qui n'a pas encore de titre, Pauline. Je suppose qu'il n'a pas non plus encore de squelette.
5: Qu'il n'y a eu, mais ne sont pas encore d'accord sur le titre.
6: J'ai techniquement suggéré que nous patientions de manière à ce que, se révélant au cœur du texte, l'expression qui servira de titre nous apparaisse comme une évidence le moment venu.
5: Et moi, je voulais Toulouse, mon amour. Toulouse, mon amour.
2: Eh bien, en attendant Toulouse, mon amour, ou un autre titre, et je vous remercie beaucoup d'avoir participé à cette émission. Et nous vous retrouvons. Père, une autre écope.

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6: Nous sommes en compagnie de Xavier Lacarce, professeur à l'Institut d'études politiques de Bordeaux, qui nous raconte l'histoire du rugby. Xavier Lacarce a publié en 2017 aux éditions Cairn un ouvrage intitulé « Une petite histoire du rugby ».
7: Nous abordons l'histoire du ballon ovale dans la tourmente du premier XXe siècle. Alors vous l'avez mentionné justement, les régimes totalitaires de l'époque fleurissent dans les années 30, fascisme, nazisme, stalinisme, et tous ces régimes valorisent le sport pour former chacun à leur manière l'homme nouveau, ce qu'ils appellent l'homme nouveau. Et cependant, qu'est-ce qui explique l'échec final de ces rugby italiens, allemands ou soviétiques ?
8: Alors, bon, l'échec final, ce sera l'échec, Dieu merci, des régimes correspondants, en réalité. Avec le cas un peu particulier, vous ne l'avez pas mentionné, mais de la Roumanie, puisque le rugby roumain va prospérer aussi bien sous l'extrême droite dans les années 30 qu'avec le communisme particulièrement obtus qui s'y développera ensuite. Mais d'une façon générale, effectivement, le rugby dans ces pays va disparaître parce que justement associé à ces régimes qui bien évidemment qui en tout cas les ont largement promus parce que effectivement le rugby peut se prêter à un discours nationaliste vantant le collectif, le courage, voire la rudesse pour le moins, qui est quand même une dimension viriliste, et tout ceci a pu servir toute une propagande. Alors, c'est très vrai, par exemple, dans l'Italie de Mussolini, hein, où Mussolini va largement encourager le rugby comme manière un peu de revigorer et de canaliser son peuple. Alors, ça disparaît forcément avec Mussolini, et c'est tant mieux. Ça n'empêchera pas bon, qu'il y aura un rugby italien, on sait que l'Italie est dans la peau de la France, dans la Coupe du Monde qui va débuter, qui va perdurer, et notamment avec des liens qui se révéleront très durables entre la France et l'Italie en matière de rugby, avec beaucoup de techniciens français qui participent dès les années 30, et de manière, à mon avis, politiquement plus satisfaisante ultérieurement pour faire en sorte que le rugby italien se développe jusqu'à intégrer le tournoi Destination, à ce moment-là, au tout début du XXIe siècle.
7: La Deuxième Guerre mondiale bouleverse la donne à son tour entre 1939 et 1945. Quels sont ses impacts sur le monde du rugby ?
8: Bon, mais le scénario n'est pas sans ressembler avec à ce qu'on a pu souligner pour la Première Guerre mondiale. Hein. Il y a des compétitions qui, bien évidemment, s'arrêtent, voilà, parce qu'il y a des combats, parce qu'il y a des pénuries, parce que les jeunes gens sont pas là. Bon, il y a aussi des compétitions qui peuvent redémarrer, hein, notamment avec la collaboration. Mais enfin, bon, globalement, effectivement, le rugby est en veilleuse, forcément, avec les atrocités de la guerre. Peut-être que de manière plus originale et détestable, si vous me permettez un jugement de valeur, on peut insister quand même sur ce qui se passe en France, parce que bon, c'est un épisode qui peut-être pas vraiment en faveur du 15, mais qui est sacrément important. En fait, on pourrait dire que le rugby à 15 a été sauvé en France par la guerre. Alors, il devait pas mal au retour de la paix en 1918, mais les choses sont encore plus étonnantes en 39-45. Bon, en réalité, le 15 a été très très fortement soutenu par le régime de Vichy, et ce jusqu'à pousser celui-ci à carrément interdire le 13, hein, lequel, avions-nous dit, était en train de l'emporter, je dirais, dans cette guerre fratricide des deux rugby. Hein. Alors, les raisons sont innombrables. On pourrait trouver des raisons idéologiques. Hein. Je faisais un peu allusion auparavant. Hein. Le rugby à 15 peut effectivement nourrir un discours. Voilà, on défend son territoire, la terre ne monte pas, le collectif, le désintéressement, etc. Qui n'est pas sans lien avec la rhétorique de Pétain. Le professionnalisme associé au 13 est bien évidemment voué aux gémonies quand on doit primer le désintéressement. Bon, il y a aussi le fait tout simplement qu'il y avait pas mal de quinzistes à Vichy, autour du maréchal, notamment Jep Pasco, qui avait été un grand joueur de Perpignan et qui a un rôle éminent à ce moment-là. Mais enfin, il faut quand même retenir ça, même si dans le grand discours pro 15 qu'on aime à tenir, on est généralement assez rapide sur ces questions. Vichy a soutenu le 15 et a fait très très mal au 13 à ce moment-là. Et si l'on ajoute que là encore, avec voilà la libération, la volonté de repartir d'un nouveau pied, les Britanniques vont réintégrer en 45-46 le rugby français. Bon, celui-ci, voilà. Repart d'un pied nouveau en 1945-46, ce qu'on n'aurait pas forcément pu pronostiquer quelques 7 ou 8 années auparavant. Mais bon, voilà, disons que cet épisode mérite, je crois, d'être pointé et notamment d'être rappelé à tous les chantres des valeurs du rugby qui seraient formidables et qu'on pourrait offrir au monde entier.
6: Nous étions en compagnie de Xavier Lacarse, professeur à l'Institut d'études politiques de Bordeaux. Xavier Lacarse a publié une petite histoire du rugby, parue en 2017 aux éditions Cairns.

0: Bonjour chers amis de Radio Occitanie, ici Bertrand de Lafarge. Pour la quatrième semaine, nous allons parler de nos amis les Cathares. Et donc Raymond VI rencontre Arnaud Amaury et les évêques qui l'entourent et va profiter d'une des règles de la croisade, c'est-à-dire celui qui se croise pendant qu'il est les 40 jours où il est croisé, il est intouchable. Ses terres sont intouchables. Donc Raymond VI va tout droit vers Arnaud Amaury. Il dit, ben voilà, je me croise. Donc on ne peut pas lui refuser. Et donc les terres du comte de Toulouse, pendant les 40 jours où l'armée l'a à pied d'œuvre pour les détruire, vont être intouchables. Le neveu de Raymond VI qui est là, qui est Trincavel, le vicomte de Béziers et de Carcassonne, est indigné par l'attitude de Raymond VI, qu'il traite de lâche et de couard, et part en claquant la porte et en disant que lui jamais ne se pliera de telle couardise. Et l'armée, bien officiellement, se dirige immédiatement vers le gibier de substitution qui lui est offert, suivi par Raymond VI et ses soldats qui portent la croix des croisés. Et cette armée arrive devant Béziers. Alors on sait qu'il y a eu un massacre à Béziers, et alors on dit ça s'est passé tout à fait par hasard. Or pas du tout, c'était absolument prémédité. Il y avait, et ça on le retrouve dans un livre extraordinaire en occitan qui est la Cansou, la chanson de la croisade contre les Albigeois. Et là donc nous est exposé le conseil de guerre. Et le conseil de guerre dit, quand on va arriver, il va falloir faire un exemple terrible pour terroriser, donc on invente le terrorisme, pour terroriser les populations. Et donc la première cité devant laquelle nous mettrons le siège, nous la massacrerons. Alors un détail qui n'est pas connu, c'est qu'il y avait cette grande croisade royale, cette armée qui descendait par la voie principale, mais il y avait une deuxième armée d'invasion qui venait du Massif central et qui était commandée par l'archevêque de Bordeaux. Donc il y avait deux ecclésiastiques à la tête des deux armées. Et cette deuxième armée fait la même chose que la première, c'est-à-dire elle décide qu'il y aura aussi un massacre. Et là, ça s'est passé à Casseneuil. Donc l'archevêque de Bordeaux met le siège à Casseneuil, dans lequel il y avait des bons hommes qui sont capturés, et c'est le tout premier bûcher de Parfait Cathare à Casseneuil. Et quelques jours après, bien c'est le massacre de Béziers, c'est-à-dire mille façons de perpétuer ce massacre ont été relatées. Et il semble qu'il y ait eu des provocations des croisés pour faire sortir les Biterrois, qui par bravade sont sortis, ont laissé les portes ouvertes, et l'armée s'est engouffrée là-dedans, et toute la population, y compris celle qui était réfugiée dans la cathédrale Saint-Nazaire, a été massacrée à l'arme blanche. Les estimations vont de 9000 morts à 25000 morts, bon c'est disons aux alentours de 10000, mais peu importe qu'il y en ait eu 9000 ou 25000, le fait est que on a massacré jusqu'au dernier tous les habitants de Béziers. Et c'est là que Arnaud Amaury, donc l'abbé de Citeaux, un personnage de la chrétienté, donc un chrétien qui doit montrer l'exemple du christianisme, a prononcé la fameuse parole « Tuez-les tous ». Dieu reconnaîtra les siens. Alors là aussi, il y a des historiens qui ont analysé l'événement de manière comparative pour savoir si Arnaud Amaury avait vraiment prononcé cette phrase. Alors tout le monde est tombé d'accord pour dire que tourner dans un sens ou dans un autre, il a véritablement prononcé cette phrase. Alors bien sûr, il y a eu la terreur. Et donc, il y a eu la terreur, et les places, au fur et à mesure que l'armée se déplaçait, se rendaient les unes après les autres sans combat, jusqu'à ce que l'armée arrive devant Carcassonne, face à un siège très difficile pour l'armée, qui propose une trêve pour discuter, donc avec Trincavel, le vicomte de Carcassonne, qui vient sous la tente de négociation au pied des murailles, et là il est capturé. Et la Carcassonne est obligée de se rendre pour obtenir la vie sauve de son vicomte, ce qui n'empêche pas que Trincavel meure dans sa prison quelques semaines après. Alors on n'a jamais su s'il était mort de dysenterie, comme l'avait prétendu Simon de Montfort par la suite, ou s'il était ou s'il avait été assassiné ou empoisonné. Toujours est-il qu'il est mort, que l'armée croisée est dans Carcassonne, que l'armée croisée procède à l'élection d'un nouveau chef de guerre, puisque l'abbé de Citeaux pense maintenant avoir fait l'essentiel. Et donc on propose le commandement de toute la croisade au duc de Bourgogne, qui est là, qui refuse bien entendu, qui refuse à la fois gêné et indigné, parce qu'on lui propose de s'emparer des dépouilles de toutes les personnes qui seront vaincues, donc à commencer par celle de Trincavel qu'on vient d'assassiner. Et là, un homme accepte tout de suite, c'est Simon de Montfort, comte de Leicester, donc qui a quelques ascendances sur les terres des Plantagenets en Angleterre. Et qui vient de la région de Montfort-l'Amaury, qui vient de l'actuel département des Yvelines. Autour de lui, il y a toute une armée de professionnels, des coups de main, qui vont le suivre pendant toute la durée de la guerre qui suit, qui sont les voisins directs de Simon de Montfort, tout un tas de petits seigneurs, avec des gens comme Lévis, le maréchal Guy de Lévis, dont les descendants deviendront les Lévis Mirepoix, donc il y en a des descendants aujourd'hui. Et tous ces gens-là viennent donc dans un rayon d'environ 30 km autour des terres de Simon de Montfort et constitueront de véritables commandos qui participeront à des coups de main assez terribles dont nous reparlerons par la suite. Donc Simon de Montfort devient le chef et devient aussi le vicomte de Carcassonne. Et donc, c'est un homme, une force de la nature, infatigable, et il va partir à la conquête des terres du comte de Toulouse. Il va essayer de le pousser à la faute, à la guerre. Et donc, c'est cette première guerre de conquête qui va se dérouler. Alors, la croisade contre les Albigeois, en fait, il y a eu trois guerres principales. Il y a eu la guerre celle-là, la première, d'abord commandée par Arnaud Amaury, l'abbé de Citeaux, puis par Simon de Montfort. Il y aura ensuite la croisade royale, un peu plus tard, qui sera commandée par le roi Louis VIII, le père de Saint-Louis. Et Louis VIII y trouvera la mort. Et il y aura ensuite une troisième fraction, qui sera la conquête et l'étouffement progressif de l'Occitanie, d'une part par les troupes professionnelles laissées en arrière par les rois de France avec des sénéchaux, et puis ensuite avec l'arrivée d'un des frères de Saint-Louis, Alphonse de Poitiers, qui finira donc par annexer complètement toutes les terres du comte de Toulouse. Et puis alors ensuite, c'est là qu'on va entrer dans la clandestinité pendant un peu plus d'un siècle avant que tout se termine. Alors la première croisade, elle va continuer et elle va être une cascade de drames. Peu après le massacre de Béziers et la prise de Carcassonne, Simon de Montfort continue à se diriger vers l'ouest et il arrive à Fanjeaux. Et à Fanjeaux, c'est là qu'il va rencontrer Saint-Dominique. Simon de Montfort va installer son quartier général à Fanjeaux avec Saint-Dominique qui deviendra son ami. Et nous en parlerons la semaine prochaine. Saint-Dominique va être le témoin quotidien de tous les actes de Simon de Montfort. Il sera difficile de dire plus tard que Saint-Dominique n'a jamais su ce qui se passait, puisqu'il a été le témoin oculaire et l'accompagnateur de Simon de Montfort pendant les plus grands drames de ce qui va suivre. Par exemple, il y a le siège de Minerve, où a lieu le premier bûcher perpétué par Simon de Montfort. Minerve tombe après un siège en plein été. Donc ça sera une des armes de Simon de Montfort, assoiffer les forteresses qu'il assiège, en général en plein été. Et donc Minerve tombe, les quelques 140 parfaits et parfaites qui sont dans Minerve sont entraînés au bas des falaises de Minerve et sont brûlés, premier bûcher. Ensuite, il y a la chute de la forteresse de Termes et de toutes les forteresses qui sont autour de Carcassonne. Et Simon de Montfort va ensuite pénétrer dans les terres du comte de Toulouse et arrive à Lavaur. Et là, à Lavaur, après un siège terrible, après des escarmouches de guérilla menées contre lui par le comte de Foix en particulier, où plusieurs milliers de croisés allemands, s'il y avait des Allemands dans l'armée de Simon de Montfort, sont tués à proximité de Lavaur. Simon de Montfort s'empare de Lavaur, c'est là qu'il y a un des massacres en présence de Saint-Dominique, un des massacres les plus colossaux de la croisade, c'est-à-dire il y a 400 personnes qui sont brûlées sur le bûcher, 400 parfaits et parfaites, et puis il y a tous les chevaliers qui étaient là, qui sont considérés comme des criminels de guerre, et non pas comme des prisonniers de guerre. Toutes les règles de la chevalerie sont bafouées. Les chevaliers sont pendus, alors qu'un chevalier ne doit jamais être pendu, c'est infamant. Le gibet s'effondre sous le poids, et Simon de Montfort, donc de sa main, procède à l'égorgement des 80 chevaliers et jette en pâture la dame de Lavaur, qui est seigneur de Lavaur, Gironde, la donne en pâture à ses hommes qui la violent et qui la jettent dans un puits. Voilà, donc la croisade contre les Albigeois. Donc j'avais prévu de vous parler d'une partie, comme les autres jours, d'une partie qui concerne davantage le catharisme. Mais donc vous voyez que la croisade contre les Albigeois, nous avons beaucoup à en dire. Donc aujourd'hui, nous nous arrêterons au massacre de Lavaur, perpétué par Simon de Montfort, en présence de Saint-Dominique. Et petit détail qui montre bien la connivence entre les deux hommes, Saint-Dominique se fait signer par Simon de Montfort la donation des revenus de la ville de Bram, où Simon de Montfort a aussi massacré une grande partie de la population quelques semaines avant. Et donc les revenus de la ville de Bram vont tomber dans l'escarcelle de l'abbaye de Prouille fondée par Saint-Dominique à Fanjeaux. Voilà, ben nous nous retrouverons la semaine prochaine.
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les terres du comte de Toulouse pendant les 40 jours où l'armée est là à pied d'œuvre pour les détruire vont être intouchables. Le neveu de Raymond VI qui est là, qui est Trincavel, le vicomte de Béziers et de Carcassonne, est indigné par l'attitude de Raymond VI, qu'il traite de lâche et de couard, et part en claquant la porte et en disant que lui jamais ne se pliera de telle couardise. Et l'armée, bien officiellement, se dirige immédiatement vers le gibier de substitution qui lui est offert, suivi par Raymond VI et ses soldats qui portent la croix des croisés. Et cette armée arrive devant Béziers. Alors, on sait qu'il y a eu un massacre à Béziers, et alors on dit que ça s'est passé tout à fait par hasard. Or, pas du tout. C'était absolument prémédité. Il y avait, et ça on le retrouve dans un livre extraordinaire en occitan, qui est la Cansou, la chanson de la croisade contre les Albigeois. Et là donc nous est exposé le conseil de guerre, et le conseil de guerre dit quand on va arriver, il va falloir faire un exemple terrible pour terroriser. Donc on invente le terrorisme pour terroriser les populations. Et donc la première cité devant laquelle nous mettrons le siège, nous la massacrerons. Alors un détail qui n'est pas connu, c'est qu'il y avait cette grande croisade royale, cette armée qui descendait par la voie principale, mais il y avait une deuxième armée d'invasion qui venait du massif central et qui était commandée par l'archevêque de Bordeaux. Donc il y avait deux ecclésiastiques à la tête des deux armées. Et cette deuxième armée fait la même chose que la première, c'est-à-dire elle décide qu'il y aura aussi un massacre. Et là, ça s'est passé à Casseneuil, donc l'archevêque de Bordeaux met le siège à Casseneuil, dans lequel il y avait des bons hommes qui sont capturés, et c'est le tout premier bûcher de Parfait Cathare à Casseneuil. Et quelques jours après, bien c'est le massacre de Béziers, c'est-à-dire... Mille façons de perpétuer ce massacre ont été relatées. Et il semble qu'il y ait eu des provocations des croisés pour faire sortir les Biterrois, qui par bravade sont sortis, ont laissé les portes ouvertes, et l'armée s'est engouffrée là-dedans. Et toute la population, y compris celle qui était réfugiée dans la cathédrale Saint-Nazaire, a été massacrée à l'arme blanche. Les estimations vont de 9000 morts à 25000 morts, bon, c'est disons aux alentours de 10000, mais peu importe qu'il y en ait eu 9000 ou 25000, le fait est que on a massacré jusqu'au dernier tous les habitants de Béziers. Et c'est là que Arnaud Amaury, donc l'abbé de Citeaux, un personnage de la chrétienté, donc un chrétien qui doit montrer l'exemple du christianisme, a prononcé la fameuse parole: tuez-les tous, Dieu reconnaîtra les siens. Alors là aussi, il y a des historiens qui ont analysé l'événement de manière comparative pour savoir si Arnaud Amaury avait vraiment prononcé cette phrase. Alors tout le monde est tombé d'accord pour dire que tourner dans un sens ou dans un autre, il a véritablement prononcé cette phrase. Alors bien sûr, il y a eu la terreur. Et donc, il y a eu la terreur, et les places, au fur et à mesure que l'armée se déplaçait, se rendaient les unes après les autres sans combat, jusqu'à ce que l'armée arrive devant Carcassonne, face à un siège très difficile pour l'armée, qui propose une trêve pour discuter, donc avec Trincavel, le vicomte de Carcassonne, qui vient sous la tente de négociation au pied des murailles, et là il est capturé, et la Carcassonne est obligée de se rendre pour obtenir la vie sauve de son vicomte, ce qui n'empêche pas que Trincavel meurt dans sa prison quelques semaines après. Alors on n'a jamais su s'il était mort de dysenterie, comme l'avait prétendu Simon de Montfort par la suite, ou s'il avait été assassiné ou empoisonné. Toujours est-il qu'il est mort, que l'armée croisée est dans Carcassonne, que l'armée croisée procède à l'élection d'un nouveau chef de guerre, puisque l'abbé de Citeaux pense maintenant avoir fait l'essentiel, et donc on propose le commandement de toute la croisade au duc de Bourgogne, qui est là, qui refuse bien entendu, qui refuse à la fois gêné et indigné, parce qu'on lui propose de s'emparer des dépouilles de toutes les personnes qui seront vaincues, donc à commencer par celle de Trincavel qu'on vient d'assassiner. Et là,

0: Un homme accepte tout de suite, c'est Simon de Montfort, comte de Leicester, donc qui a quelques ascendances sur les terres des Plantagenêts en Angleterre, et qui vient de la région de Montfort-la-Maurie, qui vient de l'actuel département des Yvelines. Autour de lui, il y a toute une armée de professionnels, des coups de main, qui vont le suivre pendant toute la durée de la guerre qui suit, qui sont les voisins directs de Simon de Montfort, tout un tas de petits seigneurs, avec des gens comme Lévis, le maréchal Guy de Lévis, dont les descendants deviendront les Lévis Mirepoix. Donc il y en a des descendants aujourd'hui. Et tous ces gens-là viennent dans un rayon d'environ 30 km autour des terres de Simon de Montfort et constitueront de véritables commandos qui participeront à des coups de main assez terribles dont nous reparlerons par la suite. Donc Simon de Montfort devient le chef et devient aussi le vicomte de Carcassonne. Et donc c'est un homme d'une force de la nature, infatigable, et il va partir à la conquête des terres du comte de Toulouse. Il va essayer de le pousser à la faute, à la guerre, et donc c'est cette première guerre de conquête qui va se dérouler. Alors la croisade contre les Albigeois, en fait, il y a eu trois guerres principales. Il y a eu la guerre la première, d'abord commandée par Arnaud Amaury, l'abbé de Citeaux, puis par Simon de Montfort. Il y aura ensuite la croisade royale, un peu plus tard, qui sera commandée par le roi Louis VIII, le père de Saint-Louis. Et Louis VIII y trouvera la mort. Et il y aura ensuite une troisième fraction, qui sera la conquête et l'étouffement progressif de l'Occitanie, d'une part par les troupes professionnelles laissées en arrière par les rois de France avec des sénéchaux, et puis ensuite avec l'arrivée d'un des frères de Saint-Louis, Alphonse de Poitiers, qui finira donc par annexer complètement toutes les terres du comte de Toulouse. Et puis alors ensuite, c'est là qu'on va entrer dans la clandestinité pendant un peu plus d'un siècle avant que tout se termine. Alors la première croisade, elle va continuer et elle va être une cascade de drames. Peu après le massacre de Béziers et la prise de Carcassonne, Simon de Montfort continue à se diriger vers l'ouest et il arrive à Fanjeaux. Et à Fanjeaux, c'est là qu'il va rencontrer Saint-Dominique. Simon de Montfort va installer son quartier général à Fanjeaux avec Saint-Dominique qui deviendra son ami. Et nous en parlerons la semaine prochaine. Saint-Dominique va être le témoin quotidien de tous les actes de Simon de Montfort. Il sera difficile de dire plus tard que Saint-Dominique n'a jamais su ce qui se passait, puisqu'il a été le témoin oculaire et l'accompagnateur de Simon de Montfort pendant les plus grands drames de ce qui va suivre. Par exemple, il y a le siège de Minerve, où a lieu le premier bûcher perpétué par Simon de Montfort. Minerve tombe après un siège en plein été. Donc ça sera une des armes de Simon de Montfort, assoiffer les forteresses qu'il assiège, en général en plein été. Et donc Minerve tombe, les quelques 140 parfaits et parfaites qui sont dans Minerve, sont entraînés au bas des falaises de Minerve et sont brûlés. Premier bûcher. Ensuite, il y a la chute de la forteresse de Termes et de toutes les forteresses qui sont autour de Carcassonne. Et Simon de Montfort va ensuite pénétrer dans les terres du comte de Toulouse et arrive à Lavore. Et là, à Lavore, après un siège terrible, après des escarmouches de guérilla menées contre lui par le comte de Foix en particulier, où plusieurs milliers de croisés allemands, s'il y avait des Allemands dans l'armée de Simon de Montfort, sont tués à proximité de Lavore. Simon de Montfort s'empare de Lavore, c'est là qu'il y a un des massacres en présence de Saint-Dominique, un des massacres les plus colossaux de la croisade. C'est-à-dire il y a 400 personnes qui sont brûlées sur le bûcher, 400 parfaits et parfaites. Et puis il y a tous les chevaliers qui étaient là, qui sont considérés comme des criminels de guerre et non pas comme des prisonniers de guerre. Toutes les règles de la chevalerie sont bafouées. Les chevaliers sont pendus alors qu'un chevalier ne doit jamais être pendu, c'est infamant. Le gibet s'effondre sous le poids et Simon de Montfort, donc de sa main, procède à l'égorgement des 80 chevaliers et jette en pâture la dame de Lavore, qui est seigneur de Lavore, Girode, la donne en pâture à ses hommes qui la violent et qui la jettent dans un puits. Voilà, donc la croisade contre les Albigeois. Donc j'avais prévu de vous parler d'une partie, comme les autres jours, d'une partie qui concerne davantage le catharisme. Mais donc vous voyez que la croisade contre les Albigeois, nous avons beaucoup à en dire. Donc aujourd'hui, nous nous arrêterons au massacre de Lavore, perpétué par Simon de Montfort, en présence de Saint-Dominique. Et petit détail qui montre bien la connivence entre les deux hommes. Saint-Dominique se fait signer par Simon de Montfort la donation des revenus de la ville de Brame, où Simon de Montfort a aussi massacré une grande partie de la population quelques semaines avant. Et donc les revenus de la ville de Brame vont tomber dans l'escarcelle de l'abbaye de Prouille fondée par Saint-Dominique à Fangeaux. Voilà, ben nous nous retrouverons la semaine prochaine.
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1: 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Alors, premier, il y a des anarchistes qui se sont regroupés dans une tendance qui se sont SR. C'est-à-dire la CGT socialiste révolutionnaire. Et puis, il y a d'unis des anarchistes qui décident de guerre ou qui n'ont pas possible de contenir la CGT et donc ont fondé l'Association internationale des travailleurs et la Confédération nationale du travail. Soit en Espagne, soit en France. Donc, a coexisté depuis 104 ans, parce qu'il faut être fondé en 1922. 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Et la CNT nationale fut été fondée en décembre de 1946. 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
1: 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Parce qu'il y a un problème avec la nation et c'est l'État. C'est contre l'État, c'est pas seulement contre le capitalisme, c'est contre l'État. Mais c'est possible de ces membres d'une région. Vous savez qu'en Espagne, il y a des.

0: Alors, justement, lutte contre le capitalisme, est-ce une poulie de cause? Est-ce qu'est-ce pas une pantaille d'une certaine biais? Est-ce que le capitalisme a pas gagné?
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1: 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Il y a des grandes causes en 1907, et d'une des premiers grands anarchistes à mourir était Salvador Segui, pendant les grandes causes de Barcelone en 1907. 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Ils sont toujours contre les élections. 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

0: Bonjour, veille en parlant de la principauté de Liechtenstein. 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
0: 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Une plaine estrette, boire de sa rive droite et navale de Sargans. La population de Liechtenstein investit bien les vallées. Vaduz, la capitale, naît le principal centre industriel. L'industrie, mécanique, textile, les engrais et la pharmacie, constituent le principal secteur d'activité d'avant-finance et tourisme. Liechtenstein dispose de ressources naturelles limitées et les matières premières sont importées. Le reste de Liechtenstein est composé des contreforts des Alpes rétiques et des avant-monts des Raticon qui culminent à 2439 mètres. À l'est, sa mine et ses affluents drainent une vallée montagneuse dominée dans sa partie nord par les Dreischwesten et dans sa partie sud par le massif du Naaf. Les nautes alpines sont couvertes de forêts, de terres cultivées et de pâturages. L'élevage, poire du pays, un produit laitier, bovin, un porc et un volaille.

Nationaal de Liechtenstein. Tout commençait au siècle V, lorsque les Alamans prenèrent d'assaut une province roumaine sous nade Rétille. Sous Charlemagne, Rétille fut rebaptisée Comtat de Vaduz. En 1352, les comtes von Werdenberg-Sargans de Vaduz coutenguèrent l'hérésienne au comtat en possession au Saint-Empire roumain Germanie, ditèrent les bases de la souveraine état politique conservée de Fincavey. Plus tard, le baron van Brandis, hérité de la seigneurie de Schellenberg, la partie nord-ouest de Liechtenstein à Thurau, et en même temps, fissait les frontières de la principauté moderne. Les comtats de Schellenberg et de Vaduz vinguèrent aux propriétaires de la famille austriane de Liechtenstein. 7 ans plus tard, les deux seigneuriers furent unificades et élevées au rang des principautés d'impéri par l'impérou Charles Siegel. Le pays appartient à la Confédération des Rhins de 1216 à 1214. Après le congrès de Vienne, fut intégré à la Confédération germanique. En 1612, le prince Johann XII promulguait une constitution instaurant une monarchie parlementaire. Tout à la main indépendante en 1666, la principauté s'illiguait par une douanière aimée Austrie finca 1919, puis aimée Suisse à partir de 1924, dans l'espoir d'un raya du ralentissement économique qui subiguait depuis la Première Guerre mondiale. En 1921, une constitution nouvelle fut adoptée. Après la Seconde Guerre mondiale, Liechtenstein connut une forte croissance économique. Sa politique étrangère gagnait considérablement en importance dans la seconde mitad du siècle XX, d'entrée au Conseil d'Europe en 1972, à l'ONU en 1990 et à l'OMC en 1995.

La capitale de la Principauta de Liechtenstein, Liegen Vaduz. Ses estadiens, Liegen les Vaduzien. Sa superficie est de 17,28 km carrés et sa population s'élève à 6035 estadiens. Ville pichotte à l'enco dynamique et séduisante, à l'image des stations suisses vésines, est un lieu de villégiature renommée. Malgré la proximité des Vaduz et mes frontières suisses, Liechtenstein et Suisse restent abigués en ses relations qu'à l'endemain de la Première Guerre mondiale. Si les recherches archéologiques montrent que la région de Liechtenstein est déjà habitée face à 6000 ans, la construction véritable des Vaduz date que du siècle V après Jésus. À quelle époque défiée, les Alamans s'installèrent sur les terres des Rétilles, provinces roumaines, des Spelunking et des Lostrères. La germanisation de la province alunade de l'Empire roumain durait jusqu'au siècle XII. Entre-temps, Charlemagne fait des Vaduz un canton. La construction d'une forteresse fut décidée au siècle XII. La Ciuta abandonnait alors le nom des Vaduz pour adopter son orthographe actuel. Les extensions successives du castel dureront jusqu'au siècle XVII. En 1342, le canton des Vaduz vint une possession immédiate du Saint-Empire roumain germanique. Dès son statut, la Ciuta acquérit une forme de souveraine état politique qui fut jamais remise en cause d'espoir. Sakela, en 1499, les Suisses destruirent la ville qui sera reconstruite entre 1523 et 1526. Le centre de la Ciuta est alors situé à l'entour des quartiers Mitteldorf et Oberdorf. Les demeures d'un centre historique sont des monuments officiellement classés et protégés. En 1719, l'impérial germanique Charles Sieg unifiait le comtat de Vaduz et la seigneurie de Schellenberg sous le nom de Liechtenstein. Vaduz devint la capitale de l'État indépendant, proclama en 1762 et abrite la résidence de la famille princière des Spedesen au centre.

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Au siècle III avant Jésus, Carthage et Rome s'affrontèrent, les guerres puniques. Le général carthaginois Hannibal déclenché la Seconde Guerre punique en 219 avant Jésus et entrepengé une marche sur Rome, l'esprit comptant d'Ileifa militari, l'aimai marquant de l'histoire. Flanca des 800,000 fantassins, des 1000 cavaliers et une quarantaine d'éléphants, franchigué Pyrénées, Playhaus, qui est traversé par la Mouriane en 15 jours. Desfa à Zama en 212 avant Jésus, Hannibal s'est exilé à Éphèse. Culminant à 4820 mètres, le Mont Blanc est le Théola d'Europe. En 1760, Horace Bénédicte de Saussure offrait une récompense à qui atteindrait son sommet. En 1786,

un glacier d'Isaus, après à Kaudalech, en Suisse. Napoléon III et l'impératrice Eugénie, s'il y rendèrent pour célébrer le restacamen des Savoies à France. À veille, la mare des glaces est aménagée d'une camine de fer à crémaillère, Julien Chamouni à Montenvert. Au siècle XX, l'agriculture connaît une décline rapide au profit de l'industrie. Dès les années 1960, Sakela, l'exode rural fut freiné par le développement du tourisme. Entre 1952 et 1965, le tunnel des Monts Blancs fut cavé pour relier la vallée d'Arve en France au Val d'Ost en Italie.

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El Camp de Tarragona, c'est une région assez vaste, assez importante. Cette région dont a dû subir des hauts et des bas, bien sûr, comme dans tous les pays, depuis la création, ou disons, depuis une certaine période, où par exemple, bon, vous pouvez vous imaginer que ces terres appartenaient au califat de Cordoue, faisaient partie de l'Andalousie, et progressivement, dans les comtes catalans, sardins, et disons, avec des gens qui venaient quand même de la Gascogne, ces gens-là, ils ont un jour, donc, ils ont décidé de repasser les Pyrénées, essayer de s'étendre un maximum, et bon, sans arrêt, progressivement, ils sont arrivés à reconquérir tous les pays catalans, ils ont passé l'Ebre, ils ont arrivé jusqu'au pays valencien, et ils se sont arrêtés pratiquement près, on pourrait dire, jusqu'à la Murcie. Donc, vous voyez quand même une très grande frange de territoire. Ça ne s'est pas fait en deux jours, ça ne s'est pas fait en deux ans. Vous pouvez vous imaginer ça aussi. Mais voilà, nous sommes toujours là. Nous sommes les descendants de ces gens qui ont entrepris par un besoin. Le besoin, bon, on peut s'imaginer, conquérir de nouvelles terres, c'est toujours très important. Quand on a 10 kilomètres, on peut en avoir 500, c'est toujours beaucoup plus important dans tous les domaines. Mais c'est aussi une façon, disons, de voir les choses avec un œil tout à fait particulier. Ces gens-là, ils n'étaient pas tout à fait, peut-être, des guerriers assez rudes, comme dans des autres endroits. Mais dans l'ensemble, bon... Le problème, c'est l'avantage, disons, c'est pas un problème. L'avantage, c'est qu'ils ont décidé un jour de faire comme ça. Ils sont arrêtés jusque la Murcie. Donc voilà, c'est déjà pas mal. Tous ces territoires qui parlent avec quelques variantes un peu différentes les uns des autres, ils parlent le catalan, donc c'est déjà pas mal. Mais ne dites rien, parce que s'il y a des Valenciens qui nous écoutent parler en disant que tous ces territoires ils parlent le catalan, plus ou moins avec quelque chose de près, ils vont se fâcher. Il vaut mieux qu'on se garde amis, puisque nous pensons et nous parlons de la même façon.

Sébastien, de style néoclassique, et le porche de l'abbaye, ancienne porte d'entrée, aux recintes, disons, fortifiées de la ville. De toutes les maisons de campagne, ou de toutes, disons, les maisons de laboureurs qui ont son importance, il faut remarquer la Boella, qui est documentée à partir de l'année 1150. Ces seigneurs, ces gouverneurs, ces seigneurs féodaux furent Montserrat, ses guardias, Jiménez, Siscard et dernièrement la famille Canals. On va se faire une petite pause et on va revenir tout de suite après.

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Disons, voilà le pourquoi, disons, une vieille ferme, enfin, une vieille ferme, disons, des gens aisés. Des gens aisés, parce que, bon, malheureusement, toutes les fermes et fermettes des environs n'étaient pas aussi grandes que ça, hein. Bon, vous n'avez pas ici, à travers le micro, une vue de cette maison, mais croyez-moi, c'est vraiment très joli, avec bon, deux étages et les combles traditionnellement bâtis à la façon catalane, avec des grandes arcades assez petites et assez attenantes les unes aux autres, qui permettaient, disons, de laisser sécher les grains et les réserves pour l'hiver suivant. Donc c'est tout à fait logique dans cet style, mais enfin, ces mêmes styles, on le trouve très facilement dès qu'on traverse les Pyrénées, que pour nous, ça n'a jamais été quelque chose d'extraordinaire, les Pyrénées, hein. Et dès qu'on arrive, disons, à rentrer dans des terres d'Occitanie, il n'y a pas tellement de différence dans la construction de maisons, ni les styles de ces maisons avec lesquelles ils ont été faites. Des pierres partout, bien sûr, on se servait, disons, des matériaux qu'on avait apportés de la main, mais les styles de construction, disons, rez-de-chaussée des écuries ou des cuisines, premier étage, les chambres pour pouvoir dormir, et le troisième étage, bien aéré, pour permettre de sécher les grains et l'huile et des choses comme ça. Donc voilà, ça c'est à peu près la même chose. Donc ne soyez pas étonnés si un jour vous allez du côté de la Canonge de voir ces maisons très très très anciennes qui ont le même style d'un côté comme de l'autre. On pourrait aussi on va faire une petite pause et on va revenir tout de suite. 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

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Un document cité nous informe aussi que l'église de lloc de Mas Ricard était dédiée à la Mère de Dieu d'Agost, qui n'était la titulaire depuis les temps les plus anciens. Ce nom, disons, de Notre-Dame du mois d'août, semble que, à cette époque-là, était très, très, très divulgué un peu dans tout l'ensemble des pays catalans. Et c'est pour ça que le nom fut remis une autre fois à sa place, en lui donnant ce nom à cette église qui va très bien.

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Voilà, un motiu de plus, disons, parfois de petites va-et-vient, de petites, disons, problèmes entre les deux municipalités qui créent, disons, qui forment un seul village dont bâtir une église ou construire une église. Les uns considéraient que l'autre quartier devait payer des taxes parce que même s'ils avaient une église, elle n'était pas la plus importante, il fallait qu'ils aident à construire l'église la plus, soi-disant, la plus importante. Et l'autre endroit, ils n'étaient pas tout à fait d'accord de payer ces choses-là en disant, bon, nous avons une église, elle est aussi vieille, ou peut-être, mais la nouvelle que vous construisez, que vous bâtissez, donc c'est à vous, vous n'avez que à payer vous-même. Donc on porte les plaies devant les autorités religieuses de l'époque. Et après certaines discussions, moult discussions et moult palabres, dont on décide que la nouvelle église est de tout le monde, et ceux qui ont déjà la vieille église doivent contribuer, pareil que les autres, à bâtir cette nouvelle église. Bon, ici il ne dit pas, il s'allonge pas, disons, pour dire s'il y a une espèce de bagarre sans arrêt dans le village. Mais bon, moi que je suis catalan, je sais que personnellement, je n'aurais pas tellement accepté que si j'ai une église, même très âgée, et soi-disant n'est plus conforme, si on en bâtit une autre, il faut que je paye pour l'autre, ça m'intéresse pas. Enfin, ça, c'est une opinion très, très, très catalane. Ça fait, disons, des petites histoires de village qu'on aime bien. On aime bien parce que c'est ça qui donne notre façon de vivre, notre joie de vivre, pouvoir raconter toutes ces choses-là. On va revenir encore une autre musique et on va revenir avec vous aussi.

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1: 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C'est-à-dire la CGT socialiste révolutionnaire. Et puis, il y a d'unis des anarchistes qui décident de guerre ou qui n'ont pas possible de continuer à la CGT et donc ont fondé l'Association Internationale des Travailleurs et la Confédération Nationale du Travail, soit en Espagne, soit en France. Donc, a coexisté depuis 104 ans, parce qu'elle fut fondée en 1922. 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
1: 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La charte d'Amiens dit que les travailleurs défendent nos intérêts fort de toutes les orientations politiques. 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
0: 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Parce qu'il y a un problème avec la nation et c'est l'État. C'est contre l'État, c'est pas seulement contre le capitalisme, c'est contre l'État. Mais c'est possible de ces membres d'une région. Vous savez qu'en Espagne, il y a des, par exemple, plus là où dans la péninsule ibérique, il y a des mondes qui sont de la région Catalogne, de la région d'Estramadure, donc qui sont pas de la quito région d'Espagne. 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
3: C'est en 1983 que Nicole Fage-Galtier décide de reprendre l'auberge familiale. Cette maison natale où, avant elle, Maria, sa grand-mère, et Marcel, sa maman, préparaient déjà de bons petits plats. Championne de France de dessert en 1986, étoilée au guide Michelin en 1991, étoile maintenue sans discontinuer jusqu'à aujourd'hui, Nicole Fage-Galtier est l'une des rares et plus anciennes femmes étoilées de France. La chef du restaurant du Vieux Pont à Belcastel en Aveyron est une amoureuse de la nature, fine connaisseuse du terroir aveyronnais et adepte d'une cuisine résolument végétale, goûteuse, généreuse et intuitive.
4: C'est toujours des plats très, très mijotés, très travaillés, c'est des choses qui me tiennent à cœur et la cuisine, c'est cuisiner. Donc cette notion de cuisiner, de bien faire cuire, de faire mijoter, c'est des choses qui prennent du temps. Les goûts vont se mélanger et c'est ce qui va faire que ça a du goût, que c'est bon. Voilà.
5: Je suis née à Belcastel, effectivement. C'est le berceau de ma famille. Nous sommes ici depuis plusieurs générations. Belcastel, c'est un joli village, mais je ne l'ai pas choisi. C'est lui qui m'a choisi, à quelque part, puisque j'y suis née. J'ai grandi. Quand j'étais petite, je parcourais les chemins à la recherche de fleurs que je ramenais à ma maman. Avec mes camarades de l'école, on jouait au bord de la rivière. C'était notre terrain de jeu. C'est là que je me suis construite, où j'ai vu ma mère, ma grand-mère travailler dans la cuisine, où mon père avait la ferme, mon grand-père aussi, ils élevaient des cochons, des volailles. Donc j'ai grandi dans ce milieu où d'un côté il y avait la ferme, et puis de ce côté où ma mère et ma grand-mère préparaient tout ce qui avait été élevé de l'autre côté. Donc ça c'est resté bien ancré en moi, et ça je ne l'ai jamais perdu. On parle maintenant de circuit court, mais je pense que j'ai connu ça bien avant l'heure. C'était du circuit très très court même chez nous. Et dès que j'ai repris le restaurant, j'ai toujours eu envie de faire cette cuisine quand même locale, même s'il y avait des influences qui arrivaient d'ailleurs, je ne savais pas trop comment m'y prendre, mais n'empêche que mon idée, c'était quand même de faire principalement tout ce qui pouvait être produit dans notre région. Et je trouve même que depuis mes débuts, depuis donc maintenant 40 ans, l'agriculture aveyronnaise s'est encore améliorée. Beaucoup de gens sont en bio maintenant, dans un souci de qualité, et c'est un vrai plaisir pour nous que de mettre en valeur ces produits. J'ai toujours beaucoup lu des livres de cuisine, hein. C'est comme ça aussi que je me suis construite, vu que je n'avais pas beaucoup d'expérience dans d'autres maisons. Et entre autres, ce livre d'Alain Chapelle, La cuisine, c'est beaucoup plus que des recettes. C'est vrai que c'est quelque chose qui m'a aidée, parce que j'avais vu la cuisine de ma mère et de ma grand-mère, qui était une cuisine de la campagne, savoureuse, délicieuse, mais qui n'était pas la même que celle que j'avais pu apprendre à l'école hôtelière, qui était la cuisine d'Escoffier. Et puis il y avait des grands chefs dans ces débuts des années 80, comme Michel Bras, comme Pierre Gagnère, qui faisaient encore une autre cuisine différente. Et j'avais du mal à m'y retrouver, je me disais mais où je vais me situer. Et puis ce livre d'Alain Chapelle, que j'ai toujours en tête, la cuisine c'est beaucoup plus que des recettes, j'ai compris qu'on devait faire la cuisine en fonction de qui on était, de là où on était, de son âge, des gens pour qui on cuisinait aussi. Et tout ça, ça m'a beaucoup aidée. J'ai essayé de faire un mélange de tout ça, voilà. Et c'est un livre qui m'a libérée en quelque sorte. En amuse-bouche, on aura, donc c'est ce qu'est en train de faire Kylian, donc c'est de la patate douce qui sera servie avec une émulsion de cèpe et une émulsion aussi de patate douce café. Voilà, il y aura une notion de cèpe, café, patate douce, voilà. Une étoile au guide Michelin 91, c'était quelque chose qu'on espérait. On travaillait dans ce sens. Par contre, l'avoir à 27-28 ans, c'était vraiment inespéré. C'était même un peu tôt et c'était dur, enfin ça a été dur parce que je tenais à me mettre au niveau et c'était pas facile.

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0: on écoutait Bidonville des Claudine Nougaro. 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Mais avant, c'est qui l'histoire du rugby, épisode 13, un B Olivier Flumier.
1: Nous sommes en compagnie de Xavier Lacarce, professeur à l'Institut d'études politiques de Bordeaux, qui nous raconte l'histoire du rugby. Xavier Lacarce a publié en 2017 aux éditions Cairn un ouvrage intitulé « Une petite histoire du rugby ».
2: Nous allons parler aujourd'hui de la naissance et du développement de l'Ovalie, c'est-à-dire les origines du rugby au XIXe siècle et jusqu'en 1914. L'Empire britannique est une grande puissance maritime, donc puissance maritime oblige. C'est souvent par les ports que le rugby s'introduit sur le continent européen. À quoi ressemble ce premier rugby continental ?
3: Alors, je redis très vite ce que j'ai déjà dit, c'est qu'il n'y a pas d'envie spécifique de la part de ce qu'on appelle les Home Unions, donc les fédérations anglaises, écossaises, irlandaises et galloises, de diffuser le rugby. Premier point, et deuxième point qu'on a creusé, c'est vrai que la greffe prend plus ou moins bien, et ce pour des raisons que même rétrospectivement on peine à toujours pleinement expliquer. Bon, le fait est, par rapport à votre question, effectivement que quand le rugby apparaît, c'est généralement par deux biais, soit les ports, soit via les étudiants. Hein. Et là encore, dans les deux cas, soit parce qu'il y a des Britanniques qui sont venus travailler loin de chez eux, soit parce que localement, on fait montre d'une certaine anglophilie, et à partir de là, il s'agit d'imiter ce qui se fait à Londres, par exemple. Hein. Alors, si on regarde plus en détail le rugby continental, puisque c'est votre question, et plus particulièrement la France, parce qu'en réalité d'ailleurs, le rugby continental, il est très très borné. On a du rugby en Allemagne, effectivement, par exemple. Et d'ailleurs, ça illustre ce que je disais. Il est pratiqué autour de l'université de Heidelberg, par exemple. Bon, mais d'une façon générale, le rugby continental est très très très borné à la France. Et si l'on suit très schématiquement la diffusion de ce qu'on appelle le Noble Game parfois dans notre pays, on en trouve trace, alors, avec plus ou moins le football au Havre, mais ensuite à Paris, notamment dans les deux clubs, certes omnisports, mais qui font la part belle au rugby, que sont le Racing Club de France d'une part et le Stade Français. Et puis après, le rugby, là au tournant des 19e, 20e siècles, remonte la Garonne, de Bordeaux à Toulouse et bientôt au-delà. Donc il y a véritablement cette remontée. Alors vous voyez, si on prend le cas de Bordeaux, il y a un mélange d'anglophilie qui s'expliquerait par l'histoire, il y a le fait que c'est une ville étudiante, hein, c'est une ville commerçante. Bon, généralement, ce sont ces différents paramètres qui font que le rugby se diffuse, mais ce qu'on observe et que j'ai déjà pointé, c'est qu'à chaque fois, cette diffusion, donc je répète, pour le continent, elle est extrêmement limitée, mais même à l'échelle d'un pays, elle est généralement bornée à quelques régions. On sait, ça n'a pas changé depuis, qu'en France, le sud du pays pratique beaucoup plus volontiers le rugby que le nord. Ça apparaît très tôt et ça ne s'est pas modifié véritablement depuis.
2: Alors, à la fin du 19e siècle, le rugby se développe en Amérique, principalement dans les pays du cône sud de l'Amérique, donc surtout l'Argentine et l'Uruguay. Pourquoi s'est-il limité à cette partie des Amériques ?
3: Alors, précisons quand même qu'il y a eu un rugby, et qu'il y a toujours d'ailleurs un rugby en Amérique du Nord, mais qu'il a été effectivement très tôt concurrencé par les footballs locaux, hein, et notamment par le football américain. Donc, on revient aux différents footballs dont j'avais parlé au début, hein, cette espèce de spectre un petit peu large. Donc, les États-Unis créent leur propre football, et celui-ci devient assez hégémonique chez eux, et par extension chez leurs voisins canadiens. Donc à partir de là, on aura des rugby aux États-Unis ou au Canada, mais qui seront assez marginaux. Si on descend plus au sud, effectivement, comme vous le suggérez à juste raison, disons que le football avait dégainé le plus tôt. C'est lié à la question précédente. précédente. En Europe, le football a pris très tôt dans la péninsule ibérique, par exemple, et comme celle-ci était dominante dans le, d'un point de vue culturel, si on veut, dans le sud de l'Amérique, par extension, le football avait pris une bonne partie de la place. Alors, dans ce cadre-ci, effectivement, l'Argentine et l'Uruguay, on pourrait aussi citer le Chili, un degré moindre, sont un peu des exceptions qui confirment la règle. Alors, il y a la part toujours des hasards locaux, mais disons qu'on a le même scénario que celui que j'essayais de préciser auparavant, puisque on a des commerçants britanniques qui sont installés en réalité de part et d'autre du Rio de la Plata. Et ce sont ces Britanniques, puis par extension des bourgeois locaux qui sont fiers de les imiter, qui, voilà, au tournant du 18e ou 19e siècle, hein, c'est toujours dans les mêmes années qu'on se situe, découvrent le rugby. En fait, ce qui n'est pas inintéressant de souligner, je pense, c'est que dans un premier temps, en Argentine par exemple, le foot et le rugby cohabitent, on a des clubs qui s'adonnent à l'un des codes et puis qui peuvent basculer au gré des envies des jeunes gens à l'autre. Bon, et c'est véritablement à l'issue de la Première Guerre mondiale que la partition va s'opérer de manière nette et durable. Et comme on a déjà eu l'occasion de le dire, c'est fondamentalement une partition, on va dire, socio-économique. Hein. On aura, à partir de là, le football qui sera le sport du peuple, hein. C'est toujours le cas en Argentine, ô combien, et le rugby qui restera l'apanage de Happy Few, hein, et qu'on fera une marque de distinction, en tout cas aussi longtemps que le rugby restera fidèle à son cher amateurisme.
1: Alors maintenant, changeons de continent. En dépit de la présence britannique en Asie du Sud et du Sud-Est, le rugby va finalement peu se développer en Asie. Et pourtant, le rugby trouve une terre d'élection au Japon dès la fin du 19e siècle. Pourquoi ce succès au pays du soleil levant et uniquement dans ce pays, sur le continent asiatique ?
3: Alors, on bute toujours sur la même question autour de laquelle je tourne sans avoir de réponse tout à fait satisfaisante. Hein. Pourquoi on joue au rugby à tel ou tel endroit ou pas ? Pardonnez-moi, je reste encore 2 secondes en France avant de rejoindre l'Asie comme vous m'y invitez. Par exemple, pour certains, il y a des raisons religieuses ou culturelles. Hein. Et le cas français viendrait à l'appui de cette thèse. Le cas français, notamment celui de l'Aquitaine, par exemple, qui est assez intéressant, où l'on a pu observer que, par exemple, les laïcars, comme on disait sous la Troisième République, les instituteurs notamment, avaient beaucoup encouragé la pratique du rugby, alors même que les curés, dans le cadre des patronages, avaient plutôt favorisé le football ou le basket. Quand on regarde à une toute petite échelle les Landes, je suis loin de l'Asie, mais j'y reviens, c'est assez net. Bon, donc, question religieuse, peut-être. On pourrait avoir la même interprétation sur l'Irlande. Les catholiques, qui sont souvent effectivement désireux de couper avec la couronne britannique, en fait, vont plutôt opter pour leur propre football, encore et toujours, le football gaélique, alors que les protestants, bon, plus légalistes, joueront plus volontiers au rugby. La question, à mon avis, elle n'est pas vraiment théologique. Hein. On voit bien dans ce cas précis qu'elle est politique. Et c'est par là que j'en viens vraiment à votre question concernant l'Asie. Oui, moi je suis enclin à considérer, en tout cas, que c'est plutôt par réticence aux politiques, par étrangeté tout simplement à conserver que bon nombre de pays d'Extrême-Orient n'ont pas opté pour le rugby. Alors bon, il y a le cas indien qui est un peu difficile à expliquer. Après, les colonisations, par exemple, de la Chine, sont faites de manière plus indirecte et plus perfide que d'autres modes de colonisation, en sorte que la marque des Européens a été moindre. Et je dirais que, puisque c'est l'exemple que vous mentionnez, le cas japonais illustre, en fait, en réalité, malgré les apparences, la même théorie, puisque on sait que le Japon a opté, dans le cadre de l'ère Meiji, je crois partir de 1868, si je me souviens bien, pour une imitation stricte de l'Occident, parce qu'il y qu'elle y voyait l'occasion de s'affirmer elle-même en tant que grande puissance. Donc ils ont fait une sorte de benchmarking, pour utiliser un terme anachronique, de ce qui fonctionnait, et notamment au Royaume-Uni, alors dominant. Et j'imagine qu'ils ont bien vu que voilà, les sports en général, le rugby en particulier, faisaient partie des ressorts de cette domination britannique. Et à partir de là, ils ont repris à leur compte ces pratiques, avant de les remettre parfois un petit peu à leur sauce. Donc, à l'exception, pour essayer de conclure, enfin, ou faire une ébauche de conclusion par rapport à tout ça, le Japon, oui, essaie d'imiter l'Occident, c'est le seul. Ce faisant, opte pour le rugby. Celui-ci, effectivement, sera toujours pratiqué au Japon, notamment dans le cadre des entreprises. Bon, ça fait pas du Japon une très grande puissance rugbystique pour autant, mais bon, cette présence est durable. Et aujourd'hui, enfin, notamment depuis la réussite de la dernière Coupe du Monde, le Japon est effectivement une puissance à laquelle il faut compter. C'est d'ailleurs aussi le cas de le dire, puisque les clubs japonais sont aujourd'hui très fortunés et attirent un certain nombre de vedettes du ballon ovale. Donc effectivement, le Japon serait un peu l'exception qui confirme la règle, le rugby étant de fait très très peu représenté sur le continent asiatique.
1: Nous étions en compagnie de Xavier Lacarse, professeur à l'Institut d'études politiques de Bordeaux. Xavier Lacarse a publié une petite histoire du rugby, parue en 2017 aux éditions Cairn.
0: Grand merci Olivier Flumien et des musiques. En Bézine, au Marcat de la Libé.

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0: 43, fallait le faire. Hein. Même qu'un jour, il a fait passer deux juifs en Allemagne. C'était dur, il voulait pas, vous connaissez les juifs. Hein. Surtout en Ariège.
1: Ma tante était née dans la Creuse, au sein d'une famille nombreuse, atteinte de l'impétigo.
0: Ah, l'impétigo. Je suis un Français de pure souche, et j'ai toujours au coin de la bouche un bon rictus de franchouillard.

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1: Oh ah merde, j'ai oublié de dire tous aux putes. Bon, on prend la patience un jour.

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Alors, le Jazz Club ce soir va nous refaire remonter le temps dans un club parisien qui a marqué les années 80-90. Il s'agit du club de La Villa Jazz Club à Paris. Et on a eu la chance, pour ceux qui ont assisté à quelques concerts à cette époque-là, d'assister à de grandes choses, notamment Jones Trio, Cedar Walton et bien d'autres choses encore. Et quelques lives ont été enregistrés à la Villa. Notamment, ce soir, nous allons nous retrouver les 4 et 8 novembre 1993 à la Villa, autour du quartet du grand saxophoniste ténor américain Teddy Edwards, entouré d'une superbe rythmique amenée par le pianiste Alain Jean-Marie, Thomas Bramery à la contrebasse et Alvester Garnett à la batterie. Et quelques invités de marque, notamment une belle section de cordes sur certains thèmes, et puis également la guitare de Christian Escoudé. L'album s'appelle Live in Paris, La Villa, Teddy Edwards Quartet. C'était paru à l'époque sur le label Verve. Eh bien, on va tout de suite démarrer ce concert avec deux compositions. Il s'agit de Jules Delight, suivi de Lee Ann, Teddy Edwards Quartet. C'est parti.

des applaudissements pour Teddy Edwards dans le Jazz Club. Ce soir, Teddy Edwards Quartet enregistré à Paris à la Villa en 1993. Sachez que les cordes ont été rajoutées et ont été enregistrées quelques jours après le concert en studio. Bien sûr, si vous connaissiez la Villa, c'était un tout petit club. Il n'y avait pas la place justement de mettre un orchestre à cordes pour ces quelques thèmes. Deux mots sur Teddy Edwards, qui est né en 1924, le 26 avril, à Jackson, dans le Mississippi. Il a appris très tôt à jouer du saxophone, d'abord de l'alto, puis la clarinette. C'est son oncle qui l'a fait venir à Détroit pour vivre, parce qu'il estimait que les opportunités étaient meilleures. Il est retourné quand même quelques temps après à Jackson. Il a vécu aussi en Louisiane. Et puis, il a fait partie des formations d'Ernie Fields. Et avec cette formation, à ses débuts, il a joué à Tampa en Floride. Ensuite, Teddy Edwards est parti à New York. Il a joué aussi à Washington. Il a fait des débuts dans un club qui s'appelait le Club Alabama, sur Central Avenue à Los Angeles, qui est devenu plus tard sa ville de résidence. Teddy Edwards qui a joué avec de nombreux musiciens de jazz, dont son ami personnel Charlie Parker, mais aussi il a fait beaucoup de rhythm and blues avec Roy Milton ou le chanteur Winona Harris. On l'a vu souvent avec le chanteur Ernie Andrews par exemple, ou les pianistes Joe Castro ou Vince Guaraldi. Un enregistrement de 1947 avec Dexter Gordon de Duel a été un premier défi. Il a continué à faire ses enregistrements avec deux ténors, notamment avec Houston Person. En 1964, Teddy Edwards a joué avec Benny Goodman. Il a joué à l'Exposition Universelle de New York en 1964. Il a enregistré avec Tom Waits, par exemple. Et on peut dire que c'est un musicien qui a fait partie de la scène West Coast pendant très longtemps et qui a marqué son époque. Il est mort à Los Angeles d'un cancer qui avait été diagnostiqué en 1994 à l'âge de 78 ans. Il nous a quittés donc en 2003. Et nous allons le retrouver toujours dans ce très beau concert de La Villa à Paris en 1993. Nous sommes au mois de novembre. Il est entouré de Alain Jean-Marie au piano. Il y a Christian Escoudet à la guitare. Thomas Bramery est à la contrebasse. Et c'est Alvester Garnett qui est à la batterie. Voici donc toujours Teddy Edwards qui va nous interpréter Lovermine, le célèbre standard. Et on se retrouve tout de suite après.

Le Jazz Club, comme si vous y étiez en direct de la Villa. Nous sommes en 1993, autour du saxophoniste ténor Teddy Edwards, lui qui a enregistré dès 1947 avec Dexter Gordon, Leo Parker, mais aussi avec d'autres artistes, puisque sa discographie est assez flamboyante, avec Barney Kessel par exemple, et Slim Gaillard en 1949, Sonny Rollins en 1950.

Teddy Edwards, la villa, avec des invités de marque, notamment Christian Escoudé à la guitare. Voici trois compositions de Teddy Edwards, French Bass Tree, If We Ever Said Goodbye et Get Up and Get It. Voici donc Teddy Edwards.

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Vous écoutez le Jazz Club, nouvelle émission tous les lundis de 19h à 20h sur Occitanie. Nous sommes ensemble encore pendant quelques minutes et toujours avec ce fabuleux concert de Teddy Edwards à la Villa en 1993. Il est entouré d'Alain Jean-Marie au piano, Thomas Bramery à la contrebasse, Sylvester Garnett est à la batterie, Christian Escoudé à la guitare, Teddy Edwards bien sûr au saxophone ténor. L'album s'intitule tout simplement La Villa, Live in Paris, c'est paru sur le label Verve. Et on termine l'émission avec deux compositions de Teddy Edwards, Ella After Dark, suivie du classique Good Gravy.

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0: 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Nous sommes des gens qu'on a un défaut énorme, si on veut, ou une qualité terrible. C'est que chez nous, les vins, le bon Dieu nous les a donnés, et comme ils sont forts à cause, disons, du soleil, du climat, mais surtout le soleil qui fait que le vin, ils arrivent à avoir 16, 17 et 18 degrés parfois. Donc, qu'est-ce que vous voulez ? Évidemment, pour faire face au goût personnel, disons, établi d'une façon générale, ces vins-là, ils sont descendus par mélange, et par traitement, disons, à des goûts de 13, 12,5, 11,5, que c'est des degrés qui sont reconnus ou titularisés d'une façon générale. Mais qu'est-ce que vous voyez dans les fermes, quand on a une bonne année, le vin, il fait 18, et quand c'est une mauvaise année, il fait 14, 15.
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1: 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Le pays de Vic de Sauce, le pays de Foix. Donc chez nous, par exemple, on dit donc, le pays de la Terre Alte, hein, le pays de la Magèbre. Et on pourrait dire que les antécédents historiques Ramon Berenguer IV, hein, on s'est dit aux Templiers, aux quals se construisent un temple sur lequel s'édifica postérieurement l'église actuelle. 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Donc voilà, c'est une région que c'est celler qui a été construit par un élève de Gaudí. On l'appelle, disons, la catedral du vin. Parce que c'est une région, comme les vins, ils sont tellement savoureux, ils sont tellement forts, comme je vous ai dit tout à l'heure, dont il fallait qu'il y ait une cathédrale pour les garder, pour les traiter amoureusement, pour les soigner, pour qu'ils puissent rendre les gens heureux en sortant de là. Mais je vous dis, évidemment, ces genres de vins, c'est pas tout le monde qui les aime. Oh, si tout le monde les aime, ils n'ont pas la franchise de le reconnaître. Ils préfèrent plutôt dire oui, mais ils sont trop forts, c'est comme de l'apéro, et ça fait mal. Bien sûr, ça fait mal si on voit en quantité. Mais si on le voit d'une façon comme chez nous, qu'on le voit, disons, à bourro, quand, disons, on régularise la quantité de voix, de vin, disons, qu'on arrive à voir, donc automatiquement, ça ne fait pas autant de mal. Maintenant, si on le voit au vert, que ça arrive ça aussi, parfois. Hein? 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
1: 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Qui sé qui disait que je ne fille n'arrivait pas a regarder les endroits quand ils étaient prêts. Ah, oui, enfin, bon, ça arrive, ça, c'est des choses qui arrivent. 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Donc voilà, vous n'avez pas de perte. Si vous descendez de la Val d'Aran direction
2: Tortosa,
1: vous passez par Pinel de Braille sans aucune perte, sans aucun problème. Vous ne risquez pas de sortir dans un autre endroit, ni à Saragosse, ni à Majorque, rien de tout ça. Donc, vous allez directement dans cette direction et vous passez forcément par le village de Pinel de Braille. Mais attention, appréciez les vins avec modération. Parce que c'est des vins extraordinaires. Et vous verrez, vous, bien sûr, les gens, ils me demandent ici très souvent de fois si je suis payé par le gouvernement catalan ou par le pays catalan, au pays valencien, pour dire les choses que j'ai dit. Mais c'est vrai, croyez-moi, je suis grand, je suis très costaud, blond, les yeux bleus, j'ai 60 ans, et tout ça, c'est grâce aux tranches de pain trempées avec du vin et du sucre que j'ai pris quand j'étais gosse. Et je vais dire, et je vous avoue, avec des vins comme ça, on va très loin.

0: 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Ça aussi, il faut reconnaître, bon, c'est des terres qui ont un passé historique très grand. Époque romaine, époque, disons, musulmane, enfin, visigothique, musulmane, la reconquête. Les Romains déjà s'établirent d'une façon assez sérieuse et très constante. Et une des choses qu'ils firent, donc, c'est l'élaboration des jarres, des outils en terre cuite, des plats, des assiettes, des jarres, des récipients. Et cette tradition est restée très accrochée, disons, dans ces régions-là. Escantes, ou escantis, comme on peut dire, les gerres, les gerretes, choses ainsi, que pratiquement maintenant peut-être ont disparu, ou une tendance déjà à disparaître. Parce qu'il y a des choses, c'est vrai, parfois, moi j'ai vu par exemple dans la rue, dans un village, je ne citerai pas le nom du village que c'est, où il y avait un âne chargé à mort avec des jarres, des petites cantes, des gérettes et choses. Et bon, l'homme qui n'était pas dans la région vendait ses outils à des prix, c'est vrai, hors toute concurrence. Mais malheureusement, une fois qu'on les avait achetés, les outils étaient faits en Extrémadure. Ouais. Donc ça ne correspondait plus à des outils qui avaient été construits dans la région. Ce n'est pas que l'eau est plus mauvaise, parce que ce n'est pas fait dans ma région à moi. 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Aujourd'hui, on en trouve peut-être encore dans ces régions-là, mais dans d'autres parties. Moi, ce n'est pas un luxe, mais c'est fait dans des autres endroits. On a concentré ces fabrications dans des endroits, et bon, on exporte dans l'ensemble du pays des outils qui sont plus faits dans les zones où ils vont.
1: C'est plus industriel qu'artisanal.
0: Oui, c'est plus industriel. 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
0: No, voilà, ce qui correspon a ce que je vous disais, c'est des traditions très ancrées dans ces régions-là. La fabrication d'ustensiles en terre cuite. Et, évidemment, au pays catalan, pour ne pas citer des autres pays qui sont avoisinants aux nôtres, il y a des jarres, des récipients qui ont une espèce de pedigree. 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Mais ça, évidemment, c'est des traditions romaines modifiées, comme on pourrait dire, y adaptées aux circonstances après l'invasion musulmane qui a remonté, disons, jusqu'à la ville de Lleida, et jusqu'à Saragosse. Alors, ce qui fait que, bon, ça restait, c'est des traditions, et les gens y faisaient ces outils, ces ustensiles, pour se servir. Moi, j'ai vu, par exemple, dans une ferme, une tenaille, un récipient qui fait 50 litres d'aigua, au mes, qu'ils tenaient dans la cuina, en une tapa de fusta, i bé, quan arribaven, aquella aigua només servia per beure i per rentar-se les mans. 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

région. Il y a beaucoup de villages qui s'appellent Corberes. Et n'oubliez pas que, par exemple, même en Occitanie, il y a une chaîne qu'on appelle Escorbieres, que ça veut dire pareil, ça veut dire la terre des corbeaux. Et ce n'est pas péjoratif, les corbeaux, ils ont été toujours au pays catalan, ils ont été toujours en Occitanie, ils ont été toujours au pays valencien. Ces bêtes-là, ils font partie du paysage, et pourquoi pas, hein. Mais je crois que quand ils chantent pas avec notre accent. Je crois que, ou peut-être, ça se confond un peu.

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Alors, rendons a César ce qui est à César. 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Enfin, nous, on dit très souvent des fois, dans chaque région, on dit un petit accent personnel. 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Però això aussi és quelque chose qui était terrible dans ces régions-là, dans l'ensemble, c'est la fidélité ou non à Philippe IV de Bourbon, la guerre de succession. La moitié des pays étaient favorables à l'archiduc Carlos d'Austria et l'autre moitié à Philippe V de Castille. Alors, ce qui fait que ces guerres de succession qui durent quelques années furent vraiment quelque chose de terrible. Il y a eu des villes, au pays valencien entre autres, que par exemple, la ville était rasée complètement, les habitants étaient expulsés de la ville. Un exemple, au pays catalan, ça a dû se passer à peu près la même chose, un petit village ou de plus grand. Mais je parle d'une ville comme Gandhi, hein, où les gens ont été chassés, à l'époque, tout cramé, incendié, n'importe quoi. Bon, la ville, les gens, ils sont revenus, ils ont reconstitué la ville, ils ont reconstruit, ils sont habités. Mais ils ont certaines particularités qu'on trouve aussi dans un village du pays catalan, que je vous dirai un jour, mais non. Mais à Gandhi, c'est pareil, il y a le tableau de Philippe V à la mairie, et il est mis la tête vers le bas. Et quand les gens se demandent, mais pourquoi le tableau, vous avez mis, vous est mal placé, vous avez mis à l'envers. Non, non, il dit, c'est pareil, dit, qu'est-ce qu'il faut dire, comment je m'en fais crémer la vie, hein? Non, c'est une exagération peut-être, mais bon, c'est vrai, ça reste quand même un certain esprit comme ça, disant, il nous a fait ça, bon, alors qu'il empathise tout le reste des siècles à la mérite comme il est. Mais c'est vrai, le pays catalan, pays valencien et baléares durent souffrir énormément de cette fameuse guerre. Ce qui est grave, c'est que ce fut une espèce de guerre civile, pas uniquement avec des prétendants différents qui avaient prétention au terrain, mais c'était une occasion comme une autre de se jeter des plats.

sale sous la tête, les uns contre les autres. Alors, dans un village, dans une ville, les uns ils prenaient parti pour les uns, les autres ils prenaient parti pour les autres. Alors, ce qui fait qu'ils ne s'adressaient pas les paroles, et après, bon, même, il y a eu des bagarres et des luttes entre villageois d'un côté et de l'autre. Enfin, qu'est-ce que vous voyez, nous sommes... Chaque personne a une tête, et chaque tête a droit à un chapeau. Alors, évidemment, nous sommes très difficiles à partager notre chapeau avec quelqu'un d'autre.

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0: 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Sí, és que són llocs, sí, des d'endroits que pendant la Guerra Civil, malheureusement, furent encore portés sur les journaux et sur les livres, parce qu'il y a eu des batailles terribles, des tueries terribles, peut-être pour rien. En fait, ça, c'est nous. C'est pas nous, à Radio Occitanie, qu'on va dire si c'était pour ou si c'était contre. Nous nous réservons uniquement à faire du programme culturel. On a parlé du vin, on va parler aussi de la pâtisserie, peut-être, parce que, bon, ici, à la radio, nous avons des techniciens qui, quand on va parler de la gastronomie, ils amènent déjà le pain en prévision de qu'il y ait quelque chose qui puisse sortir de nos programmes. Però, és clar, et sont coses que agraden a tota la gent, eh?
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0: 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Ces comarques-là, c'est assez curieux. À une époque, je ne parle pas à question politique uniquement, mais à une époque culturelle, à une époque, disons, qui était assez... Le catalan était interdit dans beaucoup d'endroits, parce que c'est une langue qui avait été employée par des gens qui étaient soulevés, enfin, pas soulevés, mais ils appliquaient dans des endroits qu'il ne fallait pas, dont, curieusement, il y avait dans des églises, la messe était dite en catalan, il y avait des processions qu'on sortait avec extérieur dans la rue, et on chantait toujours en catalan, chose que des régions catalanes comme Gérone, Barcelone, Lleida peut-être moins, mais surtout Barcelone et Gérone étaient interdits. Ça, le catalan était quelque chose de proscrit. Et par contre, dans ces régions de l'Ouest réuni, de les Terres de l'Ebre, el català era una cosa que es podia provar. 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En 1991, disons qu'il comprend les Catalans en 1991, c'était 99,9% des personnes qui comprennent les Catalans. Donc il reste un 0,1% qui, alors là, vraiment, ils ont un problème énorme s'ils n'arrivent pas à remonter la pente et comprendre le catalan, puisque tout le reste du monde, il le comprend. Hein. Alors, ça parle. El 95,4%. 95,4%. Elle sait léger. 82,2%. Ça, il faut dire une explication peut-être, c'est que comme le catalan avait été interdit dans les écoles, on ne pouvait pas l'apprendre dans les écoles, beaucoup de gens d'une certaine génération n'ont pas su le lire d'une façon correcte, le parlent, le comprennent, mais ils ne savent pas le lire pour être complètement. Et ça peut scriure, 36,7%. Donc vous voyez, au fur et à mesure qu'on demande déjà une participation plus forte aux gens de savoir lire et savoir écrire, dont le pourcentage est plus faible aussi. Hein. Je disais, c'est le lire 82%, mais c'est écrire 36,7%. Et ils ne le comprennent pas, 0,1%. Et par exemple, on ne peut pas dire que ici, parfois, on oublie de lire la personne qui ne veut même pas le comprendre, il ne veut même pas le lire, ni veut même pas le parler. Mais bon, c'est même pas mentionné, donc automatiquement, il ne compte pas. Mais enfin, à la comarca, pour chose, en 1950, il y a une progression aussi qui était faite très importante dans la comarca. On pourrait dire, disons, la comarca, c'est ce que nous appelons ici les cantons. Hein. Donc, on sait parler 94,8%. On sap llegir 79,9%, on sap escriure 37,7% i no m'entén 0,2%. Hi ha una progressió dans tous les domaines, aussi bien que celui qui le comprend, celui qui sait écrire, sait parler et sait lire. Hein? Hi ha una progressió, même celui qui ne le comprend pas non plus. Hi ha una progressió, disons. Mais en ce qui concerne, si vous verrez les résultats ensemble de la Catalogne, le comprend dans ces comarques et dans les villes tarragonines de l'Ebre, eux c'est 98% et en Catalogne c'est 95%. L'ensemble de la Catalogne est inférieur, disons, des pourcentages à ces comarques. Alors ça par là, à les comarques, el 96%, à Catalogne el 75%, només. Alors ça peut dans l'ensemble des comarques, 72%, 79%, à Catalunya, 67%.
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0: 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Pour celui qui comprenne pas le catalan, c'est beaucoup plus triste dans l'ensemble de la Catalogne, puisque dans ces comarques de l'Ebre, c'est 0,1%, 0,2%, et en Catalogne, global, c'est 6,2%. Donc, ce qui fait que... Mais enfin, il faut reconnaître, disons, que dans l'ensemble, il y a eu toujours une connaissance du catalan. Enfin, une connaissance, pas connaissance, mais une parle du catalan, un usage du catalan couramment dans toutes les activités de la vie. Il faut peut-être dire aussi, parce que la densité des populations est inférieure, par exemple, à des autres régions, des autres comarques, qui a eu davantage d'apport des gens qui viennent des autres régions. Quand on va dans une région qui est agricole, on ne peut pas y aller en quantité de personnes ou doubler la population parce que on ne peut pas se partager les terres qui sont labourées ou alors il faut créer des autres terres. Par contre, à Barcelone, à Martorell, ces villes importantes, les gens ils arrivent, ils habitent dans des maisons, ils ont quitté les terres, ils ont quitté leur village, ils vivent dans leur maison comme ils peuvent. La première chose à faire, trouver un abri pour vivre et après essayer de trouver du travail. Et on vivote comme ça jusqu'à ce qu'on arrive à s'en sortir. Mais dans ces territoires agraires, ce n'est pas la même chose. Ce n'est pas tout à fait la même chose parce que, bon, quand il y a un exemple, 1000 habitants, peut-être il n'y en a que 300 qui travaillent à la terre. Parce qu'après, il y a des femmes, il y a des enfants, et ces personnes qui travaillent à la terre, donc on ne peut pas y amener 600 personnes de plus dans le village pour travailler à la terre. 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

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Donc voilà, c'est quelque chose de très joli à pouvoir visiter. Surtout c'est assez surprenant, disons, on arrive, disons, suivant la côte. En sortant de Barcelone, vous voyez, il n'y a pas de grandes montagnes, c'est des montagnes plus ou moins pas tellement hautes, des petites montagnettes qu'on appelle nous en catalan. Mais dès qu'on s'approche du pays valencien, c'est surprenant que, par exemple, il y a des plaines et subitement on voit au loin des montagnes très hautes, sèches, en forme, disons, des grandes, on dirait des grandes masses de rochers qui se dressent un peu partout des côtés. Et là-bas, moi je vois que, par exemple, il y a les roches de Veneta, la Terre Alta, hein, où c'est pratiquement cet aspect-là. On dirait des précipices, on dirait des roches qui surplombent des plaines, les montagnes grimpent, essaient de grimper. On dirait les versants de la Terre essaient de grimper vers cette espèce de dents qui émergent complètement avec les arbres ou les garrigues qui s'y accrochent. Mais après, bon, la bataille a été perdue. La végétation reste en bas, au pied de ces rochers, avec l'espoir de que peut-être, avec un peu de vent, quelque chose puisse monter, une graine qui puisse germer entre un coin de rocher. Mais enfin, c'est peine perdue. Il y a des endroits où les rochers sont inexpugnables et les arbres, les garrigues, les buissons restent tout à fait au pied pour y donner une plus jolie beauté encore à ces précipices. 1, 2,

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1: L'an de grâce 1123, le roi Louis VI Capet, dit le Gros, affrontait aux frontières du royaume son cousin roi d'Angleterre et duc de Normandie. Ces hommes croyaient en Dieu et aux forces du mal.

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